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1: Vous écoutez l'album de la semaine. L'album de la semaine, c'est celui de Holly and the London Radio Pop Orchestra, Life on Rennes. Et aujourd'hui, avec Olivier Leroy, qui est derrière le projet, on va écouter une reprise. Une reprise des Smiths, c'est There is a Light That Never Goes Out. Alors, Olivier, est-ce que tu peux nous dire pourquoi cette reprise? Qu'est-ce que tu as voulu peut-être réinterpréter là-dedans?
2: C'est vrai qu'on parlait tout à l'heure aussi de fil rouge. C'est vrai qu'en général, sur chacun de mes albums, j'ai souvent fait une reprise, en tout cas, d'un titre un peu pop qui m'a un peu nourri quand j'étais jeune. Et c'est vrai que les Smiths, je crois que le premier album qui était bleu, je ne me rappelle plus de son nom, c'est le premier vinyle que j'ai acheté quand j'avais 13-14 ans, que j'ai beaucoup usé. Et c'est vrai que les Smiths, pendant de nombreuses années, ça a été pour moi, je me rappelle, j'étais abonné à NME, c'est un magazine qu'il y avait en Angleterre, qui parlait vraiment de découverte de groupes pop, et c'est vrai que pour moi, ça correspondait vraiment à l'image de Londres, de l'Angleterre, de la pop, et c'est vrai que j'ai un book de The Queen is Dead sur mon piano, et il y a le morceau There is a Light, et c'est vrai que c'est toujours un morceau que je joue comme ça, en essayant de le réarranger, et à un moment donné, en le faisant de façon un peu plus lente et tout, je trouvais qu'il avait une résonance avec Life on Rennes, c'est-à-dire sur le fait de parler de la fête qui peut être une fête un petit peu nostalgique ou une fête où on utilise le fait de partir, d'essayer de lâcher tous ces problèmes. Et je trouvais que ce morceau-là, en termes de reprise, il correspondait bien à Life on Rennes. Et en même temps, j'avais envie, j'aime beaucoup la musique baroque anglaise, je trouvais qu'on pouvait le rendre, faire un arrangement un peu baroque qui correspond un petit peu à une idée un peu du baroque anglais, un peu moderne, et qui fait des références à Divine Comedy. Voilà, je crois qu'il y avait... Il y avait un truc très anglais, en tout cas, à faire avec ce morceau-là, en plus qui au niveau d'utiliser des chœurs, pouvoir avoir un côté un peu religieux de la fête. Voilà. Et comme Morrissey, c'est un chanteur que j'ai pas mal écouté, j'avais des bonnes références pour pouvoir le faire, ce morceau-là. Voilà.
1: On écoute donc la chouette reprise des Smiths, donc par Holly and the London Radio Pop Orchestra.

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6: J'étais infirmière. J'ai fini ma carrière comme cadre de santé formateur dans un établissement de santé. C'était ma dernière année, parce que je me suis arrêtée. J'avais des troubles de la parole dans le sens où je ne trouvais plus les mots. C'est-à-dire que je savais bien ce que je voulais dire, mais je ne trouvais plus les mots. Ça a été les premiers signes. Alors quand vous êtes dans une salle avec 80 étudiants devant vous et puis que vous ne savez plus ce qu'il faut dire, c'est quand même embêtant, et pour eux, et pour moi. Donc ça a été la première signe.
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1: J'ai honte d'avoir l'air idiot quand on me pose une question et que je réponds mal. Parce que je n'ai pas fait attention à ce qu'on m'a demandé ou que je réponds à retardement. Je ne sais plus qui a dit qu'il a horreur du vide. Moi aussi. Et je passe mon temps au bord d'un précipice ou prête à décoller vers un ailleurs inaccessible. Lorsque je suis absente, je suis pourtant bien présente, mais comme dissociée. Mon corps évolue inconsciemment, en effectuant des gestes et parlant presque normalement, mais mon esprit est ailleurs, sans doute dans un univers parallèle, infini et indéfinissable, dont il ne revient qu'en partie, car il en laisse toujours quelques bribes qui doivent flotter comme autant de poussières d'étoiles, en attendant d'être récupérées par d'autres êtres ou d'autres mondes. Puzzle, journal d'une Alzheimer, Claude Couturier.
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3: Les luthiers se transmettent les savoir-faire de génération en génération, soit, il n'empêche que leur savoir se formalise par des écrits, des traités, mais plus on remonte dans le temps, moins on trouve des sources aussi techniques. Si bien qu'à vouloir faire une flûte ou un psaltérion de l'époque médiévale, il ne reste plus pour modèle que des tableaux, des enluminures, des sculptures, où paraissent musiciens et musiciennes, mais les traces iconographiques ne s'adressant pas directement aux luthiers du XXIe siècle, elles ne cherchent donc pas à avoir une cohérence organique applicable pour qui veut aujourd'hui reconstruire les instruments de l'époque. Pour mieux saisir comment façonner un instrument de musique 6 ou 7 siècles après son âge d'or, Métaclassique a été invité par le Centre International de Musique Médiévale à sillonner dans les allées du Salon d'Archéolutherie à Saint-Guilhem-le-Désert, à la rencontre de Gisèle Clément qui a fondé le CIM il y a 10 ans, du psaltériste Baptiste Chopin, des archéolutiers Olivier Ferraud, Lionel Dieu ou encore Jean-Daniel Talma, en passant par la chercheuse Laura de Castellet.

0: Gisèle Vienne, vous êtes la directrice du Centre international des musiques médiévales qui a 10 ans cette année, vous en êtes aussi la fondatrice. Est-ce que les questions d'archéolutrie au cours des 10 ans qui viennent de passer ont poussé, sont devenues une évidence, et est-ce qu'il y a 10 ans elles étaient aussi centrales dans les questions que se posent les musicologues médiévaux ?
1: Alors bonjour David, effectivement la question de l'archéolutrie s'est posée avec un léger différé par rapport à la fondation du CIM, puisqu'on a commencé les actions d'archéolutherie en 2017 et non pas en 2015. Donc les premières mises en œuvre ont concerné les musiciens, les ensembles et les universitaires. Voilà. Et c'est dans un second temps que j'y ai joint les luthiers, puisque ils font partie de ces personnes qui œuvrent à rendre vivantes ces musiques tout autant que les musiciens.
0: Les questions que les archéoluthiers viennent poser aux, disons, archéomusicologues sont complètement neuves, c'est-à-dire que, enfin, ou du moins viennent reparamétrer des questionnements qu'il pouvait y avoir avant sans connexion directe à ce point avec l'organologie.
1: Complètement neuves, peut-être pas, mais en tout cas, elles vont plus loin. Les questions vont plus loin, oui, que ce qu'elles ont pu aller. La question du son notamment, il ne s'agit pas nécessairement de refaire, comme au Moyen-Âge, pour refaire comme au Moyen-Âge, mais en tout cas de poser la question du son, de comment l'instrument sonne, dans son contexte, dans ses contextes. Donc oui, il y a une vraie démarche de la part des archéoluthiers.
0: Alors, leurs sources, c'est essentiellement des sources iconographiques, des sculptures, des textes. Ça veut dire que ce sont les musicologues qui vont faire les recoupements, puis les archéoluthiers qui vont voir ce qu'ils peuvent faire avec ça ou...
1: Alors, effectivement, dans la mesure où il y a extrêmement peu d'instruments issus, véritablement venus du Moyen-Âge, il y en a 5 ou 6 qui ne sont pas en état de jeu de toute façon. Donc les sources, ce sont des sources indirectes, l'iconographie sous toutes ses formes, y compris la sculpture, beaucoup, les textes littéraires qui décrivent, quelques textes théoriques mais très peu. Voilà, donc les archéolutiers, en fait l'archéolutherie c'est une discipline qui engage... Enfin, qui est véritablement pluridisciplinaire ou interdisciplinaire et qui met en œuvre l'histoire de la sensibilité, l'histoire, l'acoustique évidemment, tout ce qui est de l'ordre physique, l'histoire de l'art, la musicologie, la littérature, enfin voilà.
0: C'est cette prise de conscience-là, ou du moins le fait que ça soit de plus en plus courant dans la façon de faire de la musicologie médiévale que de parler avec les luthiers, ça commence à se sentir dans la recherche des doctorants, doctorantes qui font des thèses en musicologie médiévale maintenant ?
1: Oui, en tout cas pour ceux qui s'inscrivent ici à l'université de Montpellier, Paul Valéry, oui. Moi, sur 7 doctorants, j'en ai 2 qui travaillent sur les questions de facture instrumentale. Clément Frouin qui a axé son travail sur la vielle à archer au XIIe et XIIIe siècle, et Baptiste Chopin qui l'a centré lui sur ce qu'il appelle le canon, c'est-à-dire une forme particulière de psaltérion du début du XIVe siècle qu'on rencontre plutôt dans l'iconographie italienne.
0: Et lui, on va attendre. Et lui va en effet aussi guetter comment des questions de langage musical évoluent en même temps que le psaltérion avance dans sa confection.
1: Oui, c'est ça. On ne sait pas, comment dirais-je. Au Moyen-Âge, comme vous le savez, il n'y a aucune trace, ou quasiment aucune, de musique instrumentale. Quelques estampilles dans un manuscrit de la fin du XIIIe siècle, et c'est tout avant... certains manuscrits, alors pour clavier du XVe siècle ou de la fin du XIVe. Donc, de la même manière, c'est en combinant les corpus, en combinant ce qu'on apprend de la facture, des possibilités de jeu, des représentations, la manière dont les musiciens sont représentés, tenant, jouant l'instrument, etc., qu'on peut mettre au jour, ou en tout cas supposer comment les pièces étaient jouées.
0: C'est pour ces 10 ans aussi la 7e session du Festival des Marteaux de Gélonne. Ça veut dire qu'il y a un public maintenant pour des musiques médiévales qui, ici, n'étaient peut-être pas si courantes avant que vous n'arriviez ?
1: Alors non, elles étaient tellement peu courantes que c'est pour ça que j'ai créé le CIM en général et le festival en particulier. Oui, il y a un public, alors qui n'est pas énorme, mais qui existe et qui est très... à chaque concert, je suis stupéfaite de la qualité de l'écoute que le public a.
2: Je vais ramener la voiture en vitesse parce qu'il n'y a pas encore.

0: grand tube de la musique médiévale.
1: C'est vrai.
0: Stella Splendens.
1: C'est pas votre premier instrument, le psaltérion, Baptiste Chopin?
0: Le piano.
1: Le piano.
0: On ne peut pas faire autrement en s'appelant,
1: s'appelant Chopin. Et donc, on ne peut pas faire autrement que de dévier de son nom à un moment donné de sa vie, quand même.
0: On se sent certainement obligé de revenir aux racines du piano.
1: Donc c'est vraiment les racines du piano en quelque sorte, parce qu'il y a plusieurs ancêtres, on dirait qu'il y a des rivalités dans l'ancêtre du piano.
0: Oui, et il y a même des sursauts, des rebonds. On pense souvent à Cristofori dans la première moitié du XVIIIe siècle comme inventeur du piano, du mécanisme à marteau. Mais le mécanisme à marteau a existé, a été expérimenté dès la première moitié du XVe siècle. Et puis ça n'a pas pris, effectivement.
1: Bide commercial et donc exit de la généalogie du piano.
0: Exactement.
1: Mais alors pourquoi lui, celui qu'on vient d'entendre, que vous venez de jouer, vous dites que c'est l'ancêtre du piano alors qu'il n'y a quand même pas de touche?
0: Parce que il faut bien une origine à toute chose et que qu'avant que le clavicymbalum, que l'instrument ait des touches, et bien c'était un instrument qui n'en avait pas, qui se jouait au plectre avec la plume. Qui se jouait au doigt. Et puis effectivement, il y a eu besoin à un moment, cette fin de XIVe siècle, notamment pour pouvoir jouer toutes les altérations chromatiques, puisque le répertoire en avait besoin, pour créer de nouveaux tubes après Stella Splendens. Et cet instrument, au bout d'un moment, a montré ses limites. Et il y a eu quelques évolutions, dont l'adjonction d'un clavier qui enfin permettait de jouer toutes les altérations.
1: Donc vous, votre désir de jouer de cet instrument, il naît peut-être d'un désir déjà de sortir de votre répertoire interprétatif habituel, mais aussi d'une curiosité théorique pour l'évolution du langage harmonique qui lui-même est inscrit dans ces différents instruments.
0: Alors là, pour le coup, le langage harmonique, oui, il est complètement intégré à la conception de cet instrument parce qu'il vient du monocorde, cet instrument qui permettait de déduire les bonnes proportions des cordes pour avoir les nouvelles notes, pour avoir toutes les notes de la gamme. C'est dans son dessin même que le monocorde s'inscrit dans cet instrument. Et mon intérêt, en fait, je dois dire, il vient quand même du fait qu'il n'y avait pas de piano au Moyen-Âge. Peut-être que s'il y avait eu un piano au Moyen-Âge...
1: Ah oui, c'est vraiment l'idée d'aller chercher les pianos de l'époque, en quelque sorte, enfin, même si c'était donc pas des pianos.
0: Un premier intérêt porté sur les premières formes d'instruments à clavier, c'est dont ça. On a eu quelques présentations ce matin avec Olivier, le clavicithérium, l'échaquier, le clavicorde, le clavicymbalum, j'en ai dit peut-être un ou deux. Et du coup, partant de là aussi, d'essayer cet instrument qui n'existe plus du tout, dans cette forme si particulière, qui n'a pas eu de descendant à la suite du XVe siècle. Il s'est transformé dans le clavecin, dans le hackbrett, le dulcimer, l'instrument qu'on frappe plutôt. Mais celui-ci, il est complètement tombé en désuétude.
1: Alors, il n'existe plus du tout. Donc, vous, pour en jouer, il y a deux conditions. C'est que vous en fassiez faire un et que vous trouviez des méthodes pour le jouer selon les sources disponibles.
0: Les sources disponibles sont, ma foi, fort maigres. Il n'y a aucun artefact, il n'y a rien dans les musées. Il n'y a pas un bout de cheville, il n'y a pas un bout de corde, il n'y a rien. Donc pour reconstruire ce type d'instrument, comme pour la plupart des instruments de musique médiévaux de toute façon, on s'appuie pour une large part sur l'iconographie, les fresques, les peintures, les enluminures, les sculptures, qui nous renseignent sur les instruments en usage. On complète cette approche avec des sources iconographiques, des fois quelques rares sources, dans les musées, dans les fouilles, et on arrive à se faire une idée, une proposition en tout cas. Donc c'est quand même beaucoup autour de l'iconographie, mais moi ce que j'aime beaucoup dans cette démarche là c'est que ça pose des questions sur l'instrument, mais ça pose aussi plein de questions sur le musicien lui-même.
1: C'est-à-dire
0: comment on jouait de cet instrument? Il n'y a aucun traité qui va vous expliquer ça.
1: Et donc vous devez l'inventer plus ou moins, ou vous vous inspirez un peu de quelques iconographies, mais en fait
0: c'est
1: ça n'a qu'à peine.
0: Ouais. C'est ça, on s'inspire de l'iconographie également, qui montre différents types de jeux, différentes positions, et on essaye d'enlever les couches de symboles, les couches d'allégories qui sont aussi derrière l'instrument, les spécificités aussi des techniques de représentation, il n'y a pas de perspective par exemple à ce moment-là, donc il y a certaines conventions. Avec ça, on arrive à faire de nouveau des propositions. Et c'est génial d'expérimenter ça, quoi.
1: On peut parler peut-être avec Olivier. On peut discuter de comment vous avez travaillé avec Baptiste alors.
2: Sur quoi?
1: Sur cet instrument, le psaltérion.
2: Comment on a travaillé, ça s'est
1: passé? C'est-à-dire qu'il vous donne des consignes, vous allez chercher des informations, enfin, comment on en arrive à réaliser un instrument aussi précis avec si peu de sources?
2: À mon souvenir, Baptiste était venu en désir de psaltérion. Moi, comme je fais souvent, je propose des modèles que j'ai envie de faire, que je propose. Et ensuite, on en discutait avec le musicien. Baptiste, il t'avait intéressé, notamment parce que pour la période... La période de référence, enfin de la datation de l'iconographie, on était à une période un peu charnière, vers les années 1400, 1420, Saint-Bonnet-le-Château. C'est une fresque réalisée en 1420, qui nous montre un psaltérion qui correspond à une iconographie assez large, hein, du 14e au 15e siècle, c'est à peu près le même instrument. Il n'a pas une particularité particulière, quoi. Donc on s'est mis d'accord sur le modèle.
0: Ce que je voulais essayer, c'était ces fameuses... cordes semi-chromatiques, voilà, qu'on a dans un plan. Oui. Il a le do dièse, le fa dièse, le si bémol, qui permet justement, précisément, de jouer un peu ce répertoire-là. Et ça, c'était quand même une expérimentation aussi, parce que ça veut dire qu'en gros, pour jouer fa sol, faut que je passe par-dessus une corde, quoi. Sur le plan technique, c'est quelque chose.
2: Oui. Donc, du coup, le plan de corde original, il y avait 15 cordes doubles sur la fraise, mais il a fallu le modifier un petit peu. Donc, on a gardé l'ambitus. Original, sol.
0: Oui, c'est ça, solfa.
2: Solfa, voilà. Et donc il a fallu ajouter les fictas, les feintes, dedans. Du coup, retracer l'instrument aussi. Que ça change un petit peu la disposition des... La disposition des tons.
1: C'est-à-dire une fois que vous faites le plan de code, vous êtes obligé de redessiner la table.
2: Il faut que je redessine la caisse. Oui. C'est cet arc de cercle, hein, qui est importante. Il y a un compas là qui dessine les deux échancrures du psaltérion. Ouais. Et ça, c'est donné par la longueur des cordes.
1: Oui, donc elle est absolument pas ornementale, la forme de la caisse. Elle est complètement calculée mathématiquement.
2: Mathématique, musicale. Ouais.
1: Et ça, c'est des savoirs mathématiques qu'on avait à l'époque.
2: Tout le monde connaît son... Un lettré qui apprend la musique connaît son Pythagore par cœur.
1: C'est ça.
2: Ouais. Donc il est capable de prendre une corde, une section donnée, et de la diviser de manière harmonique selon la recette de Pythagore. Ouais.
1: Donc tout laisse à penser que les luthiers de l'époque étaient plus savants de Pythagore que les musiciens eux-mêmes.
2: Non, pas plus savants. Mais les peintres aussi, les peintres et les sculpteurs proposent des sculptures harmoniques. Le tracé est harmonique.
1: Oui.
2: C'est comme ça, c'est ce qui nous permet de choisir tel ou tel modèle iconographique. On regarde notre étude, son tracé directeur, et on voit si les proportions sont harmoniques ou pas. En fait, c'est un savoir-faire qui est commun aux plasticiens, aux musiciens, aux théoriciens. On sait tracer de manière proportionnée et harmonique.
1: On racontait avec Baptiste que sa planche au pain, il a commencé par le piano le 19e et puis il est remonté aux sources jusqu'à tomber sur un point d'accroche. Vous venez de l'archéologie sonore, vous vous intéressez au départ au paysage sonore du 21e siècle?
2: Oui, moi j'ai une thèse, je suis docteur en anthropologie sonore, oui, c'est ça, effectivement.
1: Et comment est-ce qu'on en arrive alors à construire un psaltérion pour Baptiste Chopin quand on s'intéresse d'abord au paysage sonore d'aujourd'hui?
2: Je faisais de la lutherie bien avant de faire ma thèse. Je fais de la lutherie depuis mes 17 ans, donc ça fait 30 ans que je suis là.
1: Okay.
2: Maintenant. Et l'anthropologie m'a nourri, mon travail me nourrit à l'atelier, on va dire. Hein.
1: Et ça, vous pouvez dire comment? Parce que ça va pas, c'est pas intuitif d'office.
2: Ça apporte toute l'approche anthropologique. Hein, déjà, considérer qu'un instrument, c'est pas qu'un objet physique et technique. C'est pas qu'une technique de fabrication. C'est pas que de la musique non plus.
1: C'est aussi un objet culturel, sociétal.
2: C'est un objet culturel quasiment total, ouais, on va dire. Qui concentre en lui du social, du culturel, du sensoriel, du sacré, enfin du rituel, de tout. Quoi.
1: En l'occurrence, cet instrument, qu'est-ce qu'il emmène avec lui, à part quelques notes?
2: Le psaltérion, il est chargé. Hein.
0: Ah ouais, chargé.
2: Il est très chargé. Ouais.
1: C'est-à-dire
2: c'est un, C'est un pied, c'est une marche directe vers l'Antiquité pour les médiévaux. On a un pied vers l'Antiquité avec Pythagore, avec Boès, avec la Bible, avec David.
0: C'est le terrain de David.
1: C'est-à-dire quand on joue ça à l'époque, on pense à David.
0: Oui.
1: Donc au roi Saul. Et à sa mélancolie et tout ça.
0: Et à sa mélancolie et à tout ce qui est rattaché au fait aussi que c'est... David, c'est quand même la préfiguration du Christ dans la Bible. Donc oui, il y a quand même ces enjeux qui ont été largement repris ensuite dans l'exégèse, dans les commentaires. C'est un instrument qui laisse place à beaucoup d'imaginaire ensuite pour évoquer des manières de se conduire, des manières d'envisager... Le futur, et c'est vrai que c'est pas toujours évident de saisir la matérialité, l'historicité de l'instrument derrière ces couches exégétiques qu'il faut effectivement chercher à dégager pour retrouver un petit peu le matériel qui se cache dessous.
2: Et le platerion, c'est aussi l'application directe du monocorde. Donc toute l'harmonie céleste est contenue dans le platerion. Et dans la musique harmonique qu'il produit, quoi.

0: d'une part, et puis évidemment, avec un plectre dans chaque main, on peut aussi faire des pièces à deux voix qui, de fait, vont être moins véloces.
1: Je me souviens. Ouais, je crois

0: Et je vous passe la troisième technique de jeu que j'ai un petit peu inventée, à l'appui de l'iconographie, où cette fois-ci on joue à une main, ici, et puis on vient pincer les cordes avec. Voilà. Mais l'important maintenant, c'était de le comparer avec le clavicimbalo.
1: Alors, qui nous apporte le clavier ?
0: Du coup, la virtuosité à deux voix devient plus simple. Enfin, virtuosité, c'est pas les études de Chopin non plus, mais...
1: Enfin, pas forcément la virtuosité, mais là, t'as choisi une pièce de diminution, quand même.
2: Quoi que, quel, quoi que...

0: bravo Olivier.
1: Non mais voilà. Moi, ce que j'entends dans l'intérêt du clavier ici, c'est quand même la vélocité de dans l'exécution, donc la diminution. Là, tu as joué une pièce volontairement, j'ai l'impression, avec beaucoup, que de la valeur brève, voilà, sans beaucoup de motifs, mais on va tricoter de la main droite, hein, c'est ça?
2: C'est ça.
1: Voilà. Et aussi intérêt rythmique, il y a des jeux rythmiques aussi, des changements, hein, de motifs rythmiques aussi. Bon, j'ai l'impression que le clavier aussi permet de mettre en valeur ce genre de jeu, de principe musical, de composition.
2: Et une dernière chose peut-être, c'est que sur ce répertoire, globalement, vous avez deux voix qui sont à distance plutôt d'une quarte, d'une quinte. C'est vrai que sur une bonne partie du répertoire 14e, les mains seraient comme ça. Si vous jouez sur un clavier, c'est juste pas possible. Alors que sur un psaltérion, bah c'est nickel, ça passe, c'est vraiment fait pour. Et c'est vrai que dans le courant du XVe siècle, bah ces deux voix, les bisignums, ont tendance à être avec des tessitures plus marquées et qui facilitent aussi le jeu pour clavier. Alors, on entend bien les... Non. C'est vraiment le même principe que le clavecin.
1: Ah oui, on perd le clavier, on perd le dynamique. Hein,
2: avec le plectrum. On peut faire par contre.
1: Là, on a la dynamique. On gagne des doigts, mais on perd en dynamique, en expressivité.
2: Je vais mettre une longue robe qui vienne le stabiliser. Donc, effectivement, pour le moment, on a ce ressenti-là, mais je serais curieux de l'apprivoiser un peu plus. Pour chercher ça.
1: Et c'est lourd, il est lourd quand même. Sur le
2: Je pense que les plectres marchent pas comme ça.
1: Il n'y a pas assez de poids, il faut un retour.
2: Non.
1: Là, il faut qu'il soit plus horizontal. Quoi.
2: Ouais.
1: Mais là, pardon, il le tient comme ça, en fait.
3: L'autre. Mais les anges, ils se volent.
1: On peut le prendre en place, non, comme un serveur. De...
2: Ouais.
1: Mais il le prend comme ça.
2: Ouais.
1: On tient une pièce, hein, comme ça, mais pas un concert.
2: Pour le coup, l'iconographie, moi, me paraît pas pertinente pour estimer les ambitus, les tessitures. Pour moi, c'est plutôt un travail d'appui sur le répertoire. Le répertoire a besoin de ça, donc les instruments devaient répondre à ce besoin-là. Et
1: c'est typiquement le cas où il faut partir de la musique pour répondre à des questions. Donc là, avec Baptiste, je lui avais demandé de faire une petite statistique des ambitus des pièces, de quoi on a besoin. Et quand on regarde, je sais pas, le Codex Faenza par exemple, des fois, il y a une quinte entre les deux voix, une octave, et ça suffit. Donc ça, voilà, la question à se poser, c'est qu'est-ce qu'on fait de cet instrument pour savoir de quoi j'ai besoin, parce que c'est un instrument de musique, donc il nous sert à faire quelque chose. Donc de quoi j'ai besoin, à quoi il faut qu'il réponde. Voilà. Dans le doute, j'ai augmenté. C'était là pour des raisons pédagogiques, on va dire.

0: faut que je me muscle un peu le bras gauche, mais sur 20 minutes, ça passe.
1: La tendinite au bout.
2: J'ai une question sur plusieurs images que tu as passées, où c'est comme si c'était inversé avec les basses à droite. Et est-ce que c'est un effet du Photoshop ?
3: Souvent ça sur les orgues.
4: Non, non, non, c'est réellement comme ça. Oui. Et moi, je pense par rapport à la composition de la sculpture, c'était incohérent de le mettre dans le bon sens. On perturbait la courbe.
5: Dijon, c'est inversé, mais les noms des notes sont quand même marqués et inversés. C'est très étrange.
2: C'est-à-dire ?
5: Ben, la basse de l'autre côté.
2: Parce que moi, je connais un grand organologue qui croit, dur comme fer, que au début, on ne savait pas et on pouvait avoir les graves à droite. Et moi, je dis, mais non, c'est une gravure qui nous présente. Mais là, donc, il y a en plus les gravures, comme chacun sait, aujourd'hui.

0: Et là, il est tout seul au milieu de la page, donc il n'y a pas une question de perspective, c'est très étrange. Les basses sont à droite.
1: Laura de Castellet, vous avez fait une thèse sur le paysage sonore du 6e au 14e siècle.
2: Oui, c'est ça. En fait, 6e, 14e, ça veut dire que j'ai étudié tout ce qui est l'époque romane et l'avant et l'après, tout simplement, pour voir d'où vient cette sonorité et vers où tourne. Un 14, ça change beaucoup. Et alors, je n'ai pas analysé ce qui serait la sonorité gothique, disons.
1: Oui, parce que forcément, du Moyen-Âge, on a l'impression qu'on a quand même beaucoup, beaucoup plus d'images que de sons. Et donc, comment on fait pour savoir ce qu'on entendait à cette époque?
2: Oui, évidemment, le son est éphémère.
1: C'est ça.
2: Une fois on l'a produit, disparaît. Et c'est impossible de reproduire de nouveau.
1: Moi, j'essaye avec des micros, mais à l'époque, oui. C'était pas facile.
2: Il n'y avait pas de micro, il n'y avait pas d'enregistrement, mais quand même, moi, je cherchais, j'ai abordé une méthodologie multidisciplinaire, de l'iconographie surtout, pour connaître les instruments et les entourages, mais aussi l'archéologie, les sources documentales, littéraires, l'ethnomusicologie, les outils. J'ai étudié comment étaient les outils de menuisier à l'époque pour refaire des instruments. Enfin.
1: Ah oui, c'est-à-dire de reconstituer toutes les sources sonores qu'il pouvait y avoir.
2: Oui, en fait, disons, le titre de la thèse, les titres de la thèse sont toujours très foutus. Le paysage sonore de la Catalogne médiévale, 6e, 14e, un exercice de restitution des émotions d'après l'archéologie du son.
1: Donc vous alliez chercher des forgerons pour faire comme les forgerons de l'époque, pour voir ce que ça vous faisait, vous, sensiblement
2: Par exemple, ouais. Des forgerons où, ici à Saint-Guilhem, il y a maintenant le salon de luthier, il y a beaucoup de ce luthier avec lesquels j'ai travaillé pendant beaucoup de temps. Et on fait la recherche, eux ont le savoir-faire des outils, des matériaux, mais moi-même j'essayais de faire aussi des instruments comme un berger à l'époque, voilà, avec un canif, un os, et voilà.
1: Mais c'est quoi l'approche émotionnelle de ces enregistrements? Parce qu'une fois que vous avez fait la reconstitution et l'enregistrement, qu'est-ce que vous sondez d'émotionnel là-dedans?
2: Émotionnel. Voyons, ma thèse, je fais deux parties très claires. Tout ce qui est le son comme communication et le son comme expression de sentiments. C'est-à-dire communication et musique. Et comme communication, il y a par exemple les cloches, mais aussi les cors, les sonnailles, tout cela. Les cloches. Vous ne pouvez pas imaginer tout ce que ça réveille au sein, à l'intérieur d'une personne, les cloches.
1: Ça n'est pas que de la communication, c'est-à-dire que c'est aussi des sentiments.
2: C'est une communication communautaire et même locale. Dans mon village, les cloches ne sonnent pas comme ça. Et quand on entend de nouveau le son des cloches, comme c'était dans ce village, oh, c'est ça, quand j'étais enfant, j'entendais ces cloches tous les matins. Il y a des sons qui nous réveillent, vraiment, les entraînent.
1: Et ça se documente comment?
2: Bon, c'est compliqué. C'est ça, beaucoup de sources.
1: À part demander à plein de gens de faire leur journal intime en même temps qu'ils l'entendent.
2: Par exemple, les cloches. Il y a deux jours, profitant que j'étais en France, je suis pas française, et je suis allée à Fleury, à l'abbaye de Fleury, la Loire, parce qu'il y a une cloche du 8e siècle. Quand je l'ai vue et je pouvais la toucher, j'ai très ému. Vraiment, c'était une émotion. C'est une cloche que je connais bien par étude, mais j'ai pu la voir dans mes mains et j'ai regardé non seulement la cloche, la photo, très bien, mais les enceintes, le système de subjection, là où il y avait un dégât d'usage, à l'intérieur, s'il y avait un dégât du bataille qui va d'un côté à l'autre, mais pas en direction contraire. Et alors, comment ça a été penché? C'est-à-dire qu'à partir de la cloche, on peut déduire aussi le clocher. Ils vont et la portée sonore, si c'est un clocher intérieur, extérieur, et si ça arrive à quelle distance, si ça arrive à la paroisse ou seulement à l'intérieur d'un monastère, tout cela se fait grand.
1: Donc on entend bien, et on le dit y compris avec les luthiers, que les connaissances liées au Moyen-Âge doivent souvent être complétées en quelque sorte par l'imagination, mais au moment de le restituer, c'est le moment aussi où on retient ce qu'on a pu mettre d'imagination dans nos connaissances, et là on fait

0: papote un peu parce qu'on ne sait plus très bien ce qu'on va transmettre.
1: Bon, on essaie de ne pas trop imaginer. Évidemment, on est toujours dans le terrain de l'hypothèse, mais on essaie de s'y approcher. Mais c'est pareil quand on fait archéogastronomie. La cuisine, on essaie des sauces, mais par exemple, on travaille en gastronomie avec des animaux qui ont été élevés domestiquement, même industriellement. À l'époque, c'était la chance. Il y a des animaux qu'on ne trouve plus. Maintenant, moi, on m'a commandé de restituer de petites flûtes dans un château. Et il y a l'une des flûtes, un os de mouton, qui est spécialement grand. Il n'y en a pas. On tue les moutons assez jeunes aujourd'hui. Et j'ai demandé à plusieurs bouchers si vous avez une partie à os de ces dimensions. Oh, mais c'est trop grand ça, je vais le demander. Mais, on travaille avec des matériaux qui ont bien changé.
0: Est-ce que, effectivement, quand un luthier travaille avec des cordes de boyaux pour avoir le son de l'époque, est-ce que les boyaux des animaux du 21e siècle sonnent comme... puisque l'alimentation devait être très différente pour les mêmes animaux au 13e qu'au 14e siècle?
1: Oui, évidemment, un mouton mange absolument différent. Nous aussi.
0: Les animaux mangeaient moins plus bio à l'époque, a priori.
1: Et aussi, au Moyen-Âge, chaque étamant social mangeait différent. C'était pas la même chose, l'alimentation d'un moine que d'un aristocrate, que d'un paysan, d'un berger. Et son entourage, ses moyens étaient vraiment différents.
0: Lionel Dieu, vous êtes musicologue et vous passez pour faire de la musicologie par l'observation des sculptures romanes. Donc ça veut dire que vous avez regardé tous les instruments de musique qu'on peut trouver dans ces sculptures.
2: Au départ, je suis passionné par l'art roman. Et je suis venu à l'art roman par Henri Vincedot.
0: Oui.
2: Et puis, comme je suis musicien et que je connais la musique, je remarque qu'il y a des instruments de musique dans l'art roman.
0: Oui.
2: Et je commence à m'y intéresser. Alors, pendant 15 ans, j'ai essayé de photographier l'intégralité de ce qu'il y avait. Et puis, pour expliquer les instruments...
0: L'intégralité, ça veut dire que vous avez été dans toutes les églises romanes de France
2: et... J'ai tenté.
0: Ouais.
2: J'ai tenté. Et je disais à tout le monde que j'avais tout trouvé. Comme ça, chacun voulait me montrer celle que je n'avais pas trouvée. Ça complétait mon corpus. Et j'ai fait donc un relevé comme ça. Je crois que j'en ai trouvé 3500. Et puis, les instruments, pour les comprendre, je m'adressais à des luthiers. Et on a formé un groupe qui s'appelle APMUTAM, c'est-à-dire l'Association pour l'étude de la musique et des techniques dans l'art médiéval.
0: D'accord.
2: Et beaucoup de gens qui sont ici encore et qui reconstruisaient les instruments avec l'iconographie que je leur donnais. Et après, on les donnait à des musiciens qui nous disaient « ça marche pas ton truc ».
0: D'accord, donc les musiciens sont arrivés en troisième en quelque sorte.
2: Il faut construire l'instrument. Et après, avec le retour, on corrigeait, on disait « tiens, ça j'en ai pas tenu compte, ce détail dans l'iconographie on n'y avait pas cru, et finalement il le fallait quand même ».
0: Ouais. C'était dans quelles années ces premiers travaux d'archéolutrie alors?
2: Moi je commençais en 92 je crois. C'est là où, parce que je faisais de la recherche sur l'époque baroque, tout ça, j'ai découvert que je pouvais mélanger l'art roman, ce que j'adore, avec la musique, qui étaient des choses que je savais. Donc là-dedans, j'avais mon créneau pour faire ma place. on va dire.
0: Voilà. Ok, c'est comme ça qu'on a commencé à avoir des connaissances aussi sur la musique qui se produisait en France, autour de l'an 1000 par exemple
2: Oui, mais il y avait aussi d'autres gens qui étaient venus, qui avaient fait avant. Hein.
0: Oui, bien sûr.
2: Là, tu me prends un peu dépourvu parce que
0: il y avait déjà de la musicologie médiévale. Oui,
2: historique des disques médiévaux, tout ça. Mais il y a des gens dans les années 70 déjà qui avaient essayé. Mais à partir d'un certain moment...
0: Mais tu avais essayé sur des sources écrites essentiellement à ce moment-là, c'était
2: moi,
0: pas
2: c'était encore... Moi, c'était l'iconographie. Mais il y a quand même des gens, Christian Roux en particulier, qui avait commencé, qui avait fait des vielles, qui avait travaillé à Compostelle. Moi, j'ai apporté ce côté art roman. Et puis, j'ai fait mes deux livres en 2007-2008, mais... chaque fois que je trouvais des choses, je les donnais. J'ai pas attendu d'être publié pour que les gens en profitent.
0: Et que ça circule.
3: Je t'ai dit qu'elle soutenait sa thèse le 28. Je te l'ai dit, non?
4: Ah bon? Mais une thèse sur quoi?
3: Sur rien.
4: Ah bah c'est bien, ça prend pas beaucoup de temps, ça.
3: Mais non, c'est les chevaliers de l'an 1000 du lac des paysans.
5: Ah non, Odile, c'est pas du tout ça.
3: C'est pas du tout ça? Bon, bah alors vas-y, c'est quoi?
5: Les chevaliers paysans de l'an 1000 au lac de Paladru.
3: Bah, qu'est-ce que j'ai dit? J'ai pas dit ça?
5: Non.
4: Au lac de
5: Paladru.
0: Il se trouve que vous avez des informations très très précises sur la musique que faisaient ces chevaliers paysans du lac Paladru en l'an 1000.
2: Ce qui s'est passé, c'est qu'un jour, comme je travaillais sur l'art roman et que j'habite à 10 km de Charavine,
0: d'accord.
2: Je suis allé au chantier de fouilles et je leur ai dit, vous avez trouvé des instruments, moi, avec ce que je connais sur la musique, je peux les étudier et ça m'intéresse. Et ils m'ont répondu... tu travailles avec nous, tu publies avec nous. Voilà. Et après, j'ai eu...
0: Donc, vous étiez embarqué dans le truc.
2: Ouais, et puis alors, c'est formidable parce que l'archéologie, c'est un monde d'échange.
0: Mais alors, ils faisaient quelle musique, ces chevaliers paysans?
2: Ils faisaient la musique de l'an 1000. Alors, c'est quand même... Il faut parler de Paladru, enfin de Charavine, hein, Charavine-Coltière, sur le lac de Paladru. Cette histoire de film, ça je crois que c'est Collardel, le directeur des fouilles, qui a réussi à faire placer ça pour qu'on parle de Paladru aussi. Hein, c'est un truc un peu médiatique.
0: En tout cas, ça marche.
2: Il savait faire. Mais c'est un côté drôle.
0: Mais il jouait de quel instrument?
2: Alors, on a à Charavine, on a principalement ce qu'on appelle des muses, parce que j'ai trouvé le nom dans les textes qui nous manquaient des muses. C'est-à-dire, c'est un instrument sur lequel on met une hanche simple. Et ça, on est là entre 1006 et 1036. La cornemuse, elle n'arrive que vers 1200. Il faut bien s'imaginer ça, 1150, 1200, d'accord. Ça n'existe pas avant. Et le nom de la cornemuse au Moyen-Âge, c'est muse au sac. Donc on met un sac à la muse.
0: C'est ça.
2: La corne à la musa, c'est plutôt le pavillon.
0: Donc là, les chevaliers au lac de Paladru, ils jouaient la muse, mais sans la corne, enfin sans le sac.
2: Donc il faut faire la respiration artificielle pour te... mais quand on est fatigué et qu'on devient vieux, on a envie de mettre une poche derrière parce que c'est moins fatigant. Et je pense que la cornemuse, ça s'est inventé comme ça. On a mis une poche derrière un jour pour éviter de faire la respiration circulaire, justement.
0: Ouais.
2: Et alors, on a ça, on a des flûtes en os, dont certaines, une flûte à trois trous qui est dans un ulna, c'est-à-dire le bras du vautour, et qui marche très bien. Et on a quand même des trompes en terre, beaucoup. Alors les trompes en terre, c'est pas vraiment un instrument de musique pour le concert, c'est surtout la sirène pour appeler les ordres du boulot et tout ça, quoi.
0: Ouais.
2: Voilà, hein, c'est des repères sonores.
0: Okay.
2: Et en fonction qu'elles soient grandes, parce qu'on a différentes tailles, et on a quand même, par contre, dans les textes, par exemple, la très grande, on la joue quand il y a les incendies pour prévenir le château d'à côté, celle de 38 cm servait certainement pour aller au boulot, pour revenir et tout ça. Et par contre, ce qui est incroyable, c'est qu'on a des chevalets de vielle.
0: C'est-à-dire
2: la vielle à roue, la vielle à archer, c'est-à-dire on va dire le violon médiéval. On n'a que les chevalets, on n'a pas les autres parties. Mais si on a le chevalet, c'est qu'il y avait des vielles. Donc ça veut dire qu'on chantait déjà une sorte de poésie lyrique.
6: Pourquoi j'ai mis un truc de plus?
0: Donc ça, c'est toutes vos flûtes, Jeff?
6: Non, c'est pas toutes.
0: Non, c'est un bon paquet.
6: C'est minimal, là. J'ai jamais pris aussi peu.
0: C'est vrai. Mais donc là, vous avez mis un filtre, vous avez pris que celles qui étaient médiévales ou...
6: Voilà, exactement. Le principe, c'est de mettre que celles qui sont dans l'esprit de ce que nous faisons. Le bambou existait au Moyen-Âge, on aurait pu l'apporter. On disait que ça s'appelait la canotte d'Inde. Et en fait, je voulais être minimal, j'ai apporté que le véritable, enfin ce qui ressemble le plus à l'original.
0: Ouais. Comment on fait une flûte médiévale alors?
2: Comment on ferait une flûte d'aujourd'hui de toute façon?
0: Il y a des différences, j'ai l'impression. Déjà, il n'y a pas le même nombre alors, de trous partout.
6: Les différences, elles sont que nous sommes chargés, les luthiers, de faire les instruments pour les musiciens d'aujourd'hui, qui eux jouent sur les flûtes classiques d'aujourd'hui, soit les pipeaux à six trous, qu'on appelle vulgairement whistle, whistle irlandais, enfin, c'est le même principe.
0: Ça veut dire que vous tenez compte de leur technique de jeu?
6: Mais évidemment, parce que justement, dans ce qu'on a fait comme reproduction cette semaine, tout ce qu'on a fait, pratiquement, est injouable pour eux. Ils n'ont pas l'habitude de ces doigtés, qui sont anciens et qui ne sont pas adaptés aux musiques d'aujourd'hui, mais qui sont parfaitement adaptés aux musiques médiévales. Alors, c'est eux qui nous demandent, qui nous disent, c'est ce que nous voulons, c'est ça, voilà, bon, on respecte ce qu'ils veulent. Dans certaines flûtes, il y a plusieurs doigtés. Celui qui a l'habitude d'un doigté classique ou baroque, on va lui faire un doigté comme ça. Celui qui a l'habitude du doigté 6 trous ou 7 trous ou 8 trous, mais avec des nuances différentes du doigté baroque, on le fait à la demande, tout compte fait, voilà.
0: Ah ouais, donc en fait, alors, vous adaptez l'instrument au doigté de l'instrumentiste, mais dans les gammes qui sont celles de l'époque visée quand même.
6: Justement, dans les gammes, mais aussi dans les matériaux, dans les... Donc on a quand même les mêmes résonances,
0: oui,
6: ou approximativement. Parce que c'est évident que quand on fait une flûte à bec d'aujourd'hui, avec notre technique d'aujourd'hui, nos visions d'aujourd'hui, c'est pas forcément l'esprit de ce que faisait jadis. Et quand on reproduit les instruments d'ailleurs dont on parle pendant ce colloque, on a d'autres choses, on a d'autres sonorités, on a d'autres timbres.
0: Ouais. Est-ce que moi qui joue de la flûte à bec telle que je l'ai apprise à l'école ou au conservatoire, je peux pas jouer de votre flûte avant d'apprendre d'abord le solfège médiéval pour que ça donne quelque chose de cohérent?
6: Non, au contraire, justement. Disons que là, j'ai un modèle qui ressemble à celui dont on a parlé, qui était la flûte de Nisa,
0: ouais,
6: polonaise. Sauf que j'ai mis un doigté à 6 trous, mais je peux l'avoir à
0: 7.
6: À 7, 8 trous. Pareil, de la même façon. Je dois en avoir. Il fait tomber dessus dans le lot, mais...
0: Là, il y en a 7.
6: Là, il y en a 7, même... non, pas 8.
0: Non, il n'y a pas 8. Donc, il manque celui de derrière.
6: Il y en a mélangé, là, c'est tout mélangé. On va le regarder. Non, on peut les mettre là si tu en trouves. Bah, tiens, là-dedans. Je vais regarder. Attends, je vais le vider.
7: Je peux regarder dedans comme ça,
6: hein? C'est un doigté baroque.
0: Ouais.
6: Et en fait, il est fait pour aller sur une flûte double en remplacement d'une flûte à 6 trous.
0: Voilà, d'accord.
6: Pour qu'on puisse choisir celui qui va bien. Ça aussi, c'est un bourdon de remplacement. Le sureau.
0: Toujours le sureau.
6: Voilà. Bon, j'ai pris aussi quelques roseaux qui existaient au Moyen-Âge, bien sûr, mais dans le bassin méditerranéen, plus rarement vers le nord, puisque on emportait, c'était les tisserands qui avaient besoin de roseaux à l'époque, et donc les facteurs d'instruments, les luthiers, les musiciens en général, allaient puiser dans ces stocks-là pour prendre de quoi faire des anches, par exemple, surtout, et de temps en temps des flûtes aussi. Donc on sait que ça existait, mais c'était vraiment méditerranéen. On les trouvait dans les foires de Provins, de Troyes, des choses comme ça, des villes comme ça, qui accueillaient et qui montaient ensuite, les gens qui achetaient là, allaient les vendre en Allemagne, en Suède, etc. Le roseau méditerranéen était connu partout. Donc on sait qu'il a voyagé.

0: C'est vrai qu'hier, on y a tous les trois pensé. On s'est dit, ah ben ça, pour, si l'embouchure est médiane comme ça, peut-être que ça pourrait être aussi ça. Parce que c'est vrai que le musicien, les lèvres, elles sont pas clairement définies. Soit le peintre, il a dessiné comme ça, je caricature pour que manifester une flûte traversière, mais en vérité, si on fait comme ça, c'est il y a quelque chose de plus.
1: Mais quand même, on voit la fenêtre.
0: Voilà.
2: Jean-Daniel Talma, vous avez organisé un stage de perce naturelle de flûte, c'est ça ?
3: C'est ça, pour être encore plus précis, un stage d'archéoluthrie consacré aux flûtes dites à perce naturelle, donc c'est-à-dire des flûtes qui sont non pas calibrées dans un matériau, mais qui s'adaptent à un matériau naturel, donc à des flûtes que moi j'aime appeler aménagées, dans des branches d'arbres, dans des roseaux, dans des os ou dans des cornes. Et là, en l'occurrence, pour ce stage dont on parle, le stage du CIM, qui a eu lieu donc là ces derniers jours, on a travaillé spécifiquement sur les branches de sureau et sur l'os.
2: Donc vous êtes venu avec des branches qui n'étaient pas plus taillées que ça, et vous avez proposé aux stagiaires de les transformer en flûtes.
3: Exactement. Moi, je suis arrivé avec des branches brutes qui avaient été coupées en hiver et séchées, et puis des os de chèvre pour proposer une restitution de 5 instruments qui sont soit des artefacts, soit des instruments issus d'iconographie. Donc, on a réalisé une flûte en os avec plusieurs trous de jeu. Assez complexe dans sa forme. Ensuite, on a réalisé une double flûte d'après un manuscrit conservé à la bibliothèque de Lyon. Donc ça, c'était du sureau.
2: Un manuscrit, c'est-à-dire c'est une enluminure qui vous donne quelques informations sur les flûtes qui devaient être celles de cette époque-là. Et vous allez prendre quoi comme information? Parce que ne serait-ce que l'espacement, alors le nombre de trous, ça on le voit sur l'image, mais leur espacement, leur diamètre, faut inventer.
3: Alors, en fait, même les trous, on les voit pas forcément sur l'image.
2: Ils sont recouverts par les doigts.
3: C'est ça, exactement. Mais effectivement, dans l'image, on essaye de chercher. C'est un peu comme un boulot de détective, c'est-à-dire on essaye de trouver des indices, mais on sera jamais certain que ces indices donnent l'instrument qui a été représenté. Mais voilà, en fait, pour moi, c'est vraiment un champ de créativité. C'est-à-dire encore plus quand on part d'une image où l'interprétation est beaucoup plus large. Après, voilà, les éléments techniques, on peut avancer des solutions, surtout grâce à l'expérience qu'on a acquis en tant que luthier et en tant que chercheur, c'est-à-dire toutes les connaissances qu'on a accumulées, à la fois dans la lutherie, c'est-à-dire il y a des choses qui ne fonctionnent pas pour certains types d'instruments. Ça peut être des proportions, des placements de trous, dont on sait qu'ils ne vont pas fonctionner de manière optimale. Donc ça nous donne des indices pour aller vers un instrument qui est le but de l'instrument, c'est quand même qu'il sonne et qu'on puisse produire un son. Et on peut prendre on prend en compte plein de choses. C'est-à-dire que moi j'essaye aussi de recontextualiser le panorama sonore de l'époque, ou en tout cas les moyens dont disposent les musiciens à l'époque pour se faire entendre aussi. Donc on va choisir des recettes de lutherie qui vont permettre d'avoir des instruments qui soient le plus optimal et le plus sonore possible. Et puis après, il y a tout le travail aussi, d'ethnomusicologie, c'est-à-dire toutes les connaissances de flûte qu'on recherche au début par passion, puis après avec des intérêts bien ciblés. Voilà, il y a toujours des réminiscences dans le temps de pratiques plus anciennes, et ça nous donne aussi des indices. Voilà, on brasse un peu tout ça.
4: Ce qui était intéressant, c'était la liberté que nous laissait l'enluminure, parce que même en voyant assez précisément, on voit pas le bec, rien ne prouve que c'est des flûtes d'ailleurs,
0: ça.
4: À part le texte quand même. Bon. Et on voyait pas les trous non plus, donc on a un peu expérimenté avec la position des doigts, donc en concluant d'abord que le petit doigt était posé au bout du flûtet pour tenir la position. que l'annulaire paraissait un peu au-dessus, mais parce qu'il servait à tenir, et ensuite les trois trous, donc possiblement, positionnés comme ça, pouce majeur et index. Et ensuite, la difficulté a été de faire deux flûtes.
1: Exactement similaires.
4: Exactement similaires, alors que déjà on ne savait pas trop faire des flûtes avant il y a une semaine, et on était deux donc débutants à se prêter au jeu. Donc, voilà.
3: Là, c'est un travail d'ajustement du sifflet qui est très fin pour qu'elles fonctionnent bien ensemble. C'est vraiment un travail compliqué, quoi, pour un premier stage de flûte pour des archéoluthiers novices. C'est un peu une gageure d'y arriver, mais ils se sont très bien débrouillés.
4: Avec un peu d'aide.
1: Je voudrais ajouter quelque chose, parce qu'on a travaillé sur la flûte, du coup, avant d'aller sur la... Sur la flûte qu'on a reconstituée, on a fait un travail de cote sur la flûte de Morpheus, je ne sais plus comment il s'appelle. Et en fait, en prenant la cote sur la main, puis après en agrandissant, on s'est rendu compte qu'on avait exactement le même rapport qu'ils avaient trouvé eux de leur côté. Donc quand même, on a des enlumineurs qui sont sacrément qualifié, on va dire.
3: Le même rapport de proportion.
1: Oui, le même rapport de proportion. Pardon.
2: Et le ressenti du matériau, ça veut dire de faire sonner la flûte à quasiment toutes les étapes de confection, vous là ?
3: Ouais, en fait, le tube, on le fait. Enfin, dès que le tube est fait, on commence déjà à le faire sonner, même s'il n'y a pas encore de sifflet. En tout cas, moi, c'est la manière que je pratique.
2: Et vous allez chercher quel type d'infos sonores à cette étape-là du travail ?
3: Ben déjà, voir par exemple, quand on souffle dans un tube, on peut émettre plusieurs harmoniques. Ces harmoniques, c'est des harmoniques naturelles du coup du tube. On peut déjà, en soufflant une première fois dans le tube, juste avec l'arête du tube, constater si les harmoniques sont justes. Et donc, auquel cas, si elles sont justes, ben, c'est super, parce que quand on va percer des trous, ben, on sait qu'on est dans le bon sens, quoi. On va vers quelque chose d'intéressant. Si elles sont déjà pas justes, notamment par exemple si on a un bout de roseau dont on ne maîtrise pas du tout la perce, ben, on sait qu'on va pouvoir rajouter un trou qui va améliorer la justesse de l'harmonique de l'octave, par exemple.
2: Mais ça veut dire que dans ces moments de test, on est déjà en dialogue avec une espèce d'idéal harmonique dont on peut se demander comment vous savez qu'il est en rapport avec la musique qui se pratiquait à l'époque de ces enluminures.
3: Alors là, en fait, on touche au domaine de la musicologie. Du coup, ça, c'est aussi une recherche qu'on mène en parallèle. C'est-à-dire, quand on est archéoluthier ou luthier, on a besoin de savoir ce dont les musiciens ont besoin. En fait, c'est des outils d'expression. Et donc, on se penche aussi sur le répertoire de l'époque, en fait, en tout cas, ce qu'on en connaît. Et là, ce qui est intéressant de souligner, c'est tout le travail de partenariat avec aussi les musiciens qui sont les premiers destinataires de ces instruments. Et ça, c'est un travail qui est hyper important, à la fois sur l'aspect purement technique de la réactivité d'un instrument, de sa qualité sonore, de sa qualité d'émission, du son, mais aussi sur le répertoire, c'est-à-dire comment c'était joué. Et parfois, ça peut nous donner des indices sur justement un nombre de trous, parce qu'il y a une stylistique de phrasé ou d'ornementation qui a besoin de ce trou-là, en fait. Donc, c'est vraiment un travail... C'est un travail de détective au sens, on va dire, actuel du terme, avec on essaye d'être dans un travail de co-création et de connaissance

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2: Au début du XXe siècle, Thomas Sullivan, homme d'affaires new-yorkais, importe du thé de Chine et d'Inde. Pour mieux conserver les arômes, il le commercialise dans des petits sachets de soie. Mais ses clients ne comprennent pas qu'il faut les ouvrir et les plonge directement dans l'eau chaude. Sullivan reçoit des plaintes. Les mailles des sachets trop serrées ne laissent pas le thé infuser correctement. Il comprend la méprise et, en bon businessman, remplace la soie par de la gaze, plus perméable et moins chère. Ainsi fut inventé le thé en sachet.

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3: Bonjour à toutes et à tous. Comment nos territoires et en particulier nos villes peuvent s'adapter au changement climatique? Nous le savons, les vagues de chaleur à répétition mettent à dure épreuve les populations urbaines. Nous en parlerons dans quelques minutes avec Béatrice Queneau, qui est maîtresse de conférences en économie à l'Université de Rennes 2 et membre du bureau du Haut Conseil breton pour le climat. Mais avant, direction la ville de Rennes, dont la mairie a initié lors de son dernier mandat la déconstruction d'un parking, le parking Vilaine, au-dessus du fleuve de la métropole bretonne. Retour sur les raisons d'être de cette déconstruction et sur les bienfaits attendus pour la population urbaine rennaise, c'est un reportage signé Valentine Bonnet de Canal B, votre radio associative locale à Rennes et dans sa région.
4: Deux explications là, sur ce qui se passe dans les prochaines heures, les prochains jours, sur la fin du chantier de déconstruction. Donc déjà, merci d'être venus nombreux pour assister aux dernières heures du parking Vilaine. Donc aujourd'hui, on est en phase de l'achèvement de cette déconstruction. On est en train de déconstruire le kiosque, enfin ce qu'il en reste. Et on va reprendre dans le courant de la journée donc la déconstruction de la dalle du parking, avec pour objectif, on pensait finir aujourd'hui. Aujourd'hui, ce sera pas le cas, ce sera plutôt lundi ou mardi prochain, la déconstruction.
5: 7 mai 2026. Les derniers mètres de la dalle du parking Vilaine vont être démolis dans quelques instants. À cette occasion, la ville de Rennes a organisé une visite presse et les journalistes sont venus nombreux et nombreuses.
4: De déconstruction qui est derrière vous, et puis on va ramener une deuxième pelle. Donc moi je suis Jean-François Papin, moi je suis conducteur d'opération à Rennes Métropole, donc en charge du projet d'aménagement des quais de Vilaine dans son ensemble. Et on va rendre les trottoirs et donc la nouvelle

0: avons la perspective en 2040 d'un climat équivalent à celui de Toulouse. Donc là encore, on retrouve les 4 degrés, c'est-à-dire un réchauffement global et une intensification des phénomènes de chaleur extrême avec des nuits tropicales augmentées et globalement une chaleur moyenne constatée équivalente à celle de Toulouse, ce qui est aujourd'hui un changement extrêmement significatif, rapide et significatif. Et puis ça, quoi que nous fassions, l'atténuation ne sera pas possible. Nous savons que d'ores et déjà c'est acquis, d'où la débitumation, la végétalisation.
1: Mais le découvrement du parking Vilaine et son aménagement, c'est aussi plus largement un projet qui répond à la question « À quoi souhaitons-nous faire de la place dans nos villes ?»
2: Christophe Cosette, je suis architecte paysagiste, mandataire du groupement de maîtrise d'œuvre, donc en charge des aménagements globaux du centre de Rennes, là, donc qui consiste à déjà découvrir le fleuve et à faire à aménager 2 km de quai, la place de la République et les abords du palais du commerce. Donc ça inclut aussi la rue du Pré-Beauté derrière notamment. Il faut à mon sens reprendre le territoire qu'on a trop donné aux voitures. Donc là, c'est vraiment le cas avec la disparition de cet énorme parking là de 270 mètres de long, que les personnes les plus fragiles, les enfants, les gens qui marchent trouvent une place dans un contexte hyper urbain, hyper actif, que ça change du coup complètement l'expérience que l'on a pour aller faire des courses. Enfin, ça va être beaucoup plus agréable. Il s'agit de lutter contre le réchauffement climatique aussi, de retrouver une place importante dans un contexte qui est très minéral et très artificialisé, une place importante au vivant. Ça, c'est essentiel. Donc, on va planter près de 5000 m², un demi-hectare de plantation, hein, donc avec près de 200 arbres et un cortège floristique qui va aussi permettre à la petite faune, aux insectes, de trouver un peu de place et d'équilibrer la ville, hein, tout simplement. Voilà, c'est des choses très simples donc, qui sont absolument nécessaires aujourd'hui.
3: Effectivement, déconstruire un ouvrage comme celui-ci, un parking, c'est assez courant, mais le fait d'être au-dessus de l'eau, c'est ça qui rend le chantier très particulier, et avec un impératif, hein, qui était de rien faire tomber dans l'eau. Et donc la mise en place d'un certain nombre de protections pour empêcher justement la toute chute de gravats dans l'eau qui était mise en place, et c'est ça qui complexifie de manière importante le chantier, hein, puisqu'à chaque fois qu'on avance de 5 mètres, à chaque fois qu'on avance d'un pas, il faut remettre en place toutes les protections, s'assurer que c'est en place, avant de pouvoir déconstruire. Alors quelques ordres de grandeur, donc c'est 6600 m² de parking à déconstruire sur 270 mètres de long. C'est 6 à 7000 tonnes de béton et acier qui constituaient la structure du parking, et c'est 1000 tonnes d'enrobés. On avait un enrobé en surface, hein, c'est 1000 tonnes d'enrobés qu'on a enlevé.
2: La découverture, tout s'est passé par le fleuve, hein, donc il n'y a pas de camion. Hein, donc on déconstruit, on met les matériaux, là il y a 6000 tonnes de béton qui ont été concassés, grignotés, posés sur des barges et évacués du centre-ville par voie d'eau, donc et traités plus loin sur des plateformes. Donc voilà, on trouve des solutions.
1: Les bénéfices du découvrement du parking Vilaine semblent évidents pour la viabilité de nos villes et notre capacité à y vivre correctement sur le moyen et le long terme. Mais ce projet est aussi un très bon exemple d'un aménagement urbain à l'équation subtile. Entre complexité du chantier en lui-même, la volonté de limiter les émissions carbone des travaux, mais aussi l'adhésion des riverains et des négociations nécessaires avec les commerçants et commerçantes de la zone.
0: C'est une très longue concertation, c'est des débats, des discussions sur la fréquentation du centre-ville qui faisait partie des craintes qui pouvaient être exprimées par des commerçants. Il y a à l'échelle du centre-ville quelques 6000 places avec un taux de disponibilité très important, et donc les quelques 300 places que représentait le parking Vilaine sont en réalité...

0: est faible au regard de l'offre globale de stationnement.
1: J'ai insisté sur ce qu'est l'ambition climatique de ce projet, mais il y a aussi une dimension d'embellissement, de valorisation, bien sûr du patrimoine naturel, mais aussi du patrimoine bâti. Et on regarde différemment le palais de la République ou le bâti des quais au niveau de l'eau, sur des proportions qu'avaient conçues de fait les auteurs de la canalisation, des proportions qui sont extrêmement intéressantes.
2: Le découvrement du parking Vilaine ne se limite donc pas seulement à une adaptation à l'urgence climatique, mais se fonde également dans un projet bien plus large d'attractivité du territoire. L'enjeu, là, est de créer de nouveaux usages à partir de rien, comme l'explique Camille Tac, paysagiste et urbaniste de l'équipe de Christophe Cosette, entendu plus tôt.
3: On a beaucoup de paramètres à prendre en compte. Déjà, dans une ville, ce n'est pas du tout les mêmes conditions qu'en contexte périurbain ou même dans une ville, dans un parc. Ici, on est en milieu très, très anthropisé, alors qu'on vient découvrir en découvrant la Vilaine, mais on a quand même des contraintes très fortes de réchauffement climatique. Et on va chercher à planter des arbres sur les quais, mais on a aussi une partie des plantations qui est située sur dalles. Et ça veut dire que le sol se dessèche très vite. Et en plus, le climat va évoluer. Donc même si on dit qu'il pleut beaucoup à Rennes, de toute manière, les choses vont quand même sensiblement évoluer avec des contrastes climatiques très forts suivant les saisons. Et ça, c'est une donnée essentielle pour choisir les plantations. Donc comme le disait Christophe, on va vraiment chercher la variété d'essences pour résister aux maladies, pour résister aux besoins en sécheresse, en humidité, etc. Et tenir le mieux possible dans le temps. On plante pour 50 à 70 ans, voire plus, si c'est ce qu'on espère.
4: On est en train d'étudier un très très beau sujet qui est le cœur de Morlaix. Voilà, la réouverture de la rivière et encore une fois de profiter de cette occasion-là qui est nécessaire pour des questions d'inondation notamment, pour redonner un autre visage au cœur de ville, une autre attractivité, un autre dynamisme aussi pour les commerces, pour les habitants, et encore une fois trouver nouveaux usages dans le cœur de Morlaix. Si vous connaissez, c'est pareil, c'est des grands parkings un peu à perte de vue là, et donc il y a évidemment beaucoup mieux à faire sans non plus bannir la voiture, hein. On n'est pas il faut des voitures quand même, il faut pouvoir se garer, mais il faut modérer un petit peu plus, partager l'espace maintenant.
2: Défaire ce qui a été fait a donc un coût financier, écologique, urbain, mais c'est un calcul coût-bénéfice auquel de plus en plus de villes se livrent avant qu'il ne soit trop tard.
5: Voilà, à l'instant, ce reportage sur ce lourd et coûteux chantier de déconstruction de ce grand parking rennais pour lutter contre les effets du réchauffement climatique en ville. Alors, pour aller plus loin sur ces enjeux et sur l'urgence de réagir pour nos cités, Valentine Bonnet de Canal B s'est entretenue avec Béatrice Queneau, maîtresse de conférences en économie à l'Université de Rennes 2 et membre du bureau du Haut Conseil Breton pour le climat. Béatrice Queneau est également spécialiste des politiques d'aménagement et de développement urbain durable des collectivités territoriales.
6: Par rapport aux impacts du changement climatique sur les villes dans les années à venir, ils vont être de plusieurs sortes. On va tout d'abord avoir une modification en fait des conditions climatiques moyennes, c'est-à-dire que en fait globalement là où nous avions par exemple une température moyenne annuelle de 12,6 degrés à Rennes, eh bien dans les années à venir, en fonction du scénario d'émissions de gaz à effet de serre que nous connaîtrons et des températures qui en résulteront, on pourra connaître une température moyenne qui pourra être de l'ordre de 13,5 degrés Celsius, voire plus, peut-être même de 15 degrés Celsius. Le deuxième type d'impact tient au fait que les événements météorologiques extrêmes vont être appelés à se modifier en intensité et en fréquence. Cela veut dire que, par exemple, les extrêmes de température que les villes vont être appelées à connaître en termes de vagues de chaleur ou de canicule vont être amenés à s'intensifier au point de vue des records de température enregistrés et vont devenir plus fréquents. Une autre variable à prendre en compte, c'est le fait que ces phénomènes de canicule ou de vagues de chaleur vont durer plus longtemps. Les autres impacts du changement climatique attendu, et notamment toujours en termes d'événements météorologiques extrêmes, vont concerner par exemple les inondations. Qui vont considérablement augmenter là aussi en intensité et en fréquence. Et donc là aussi, si je reprends l'exemple par exemple de la ville de Rennes, en janvier 2025, à nouveau en janvier 2026, la ville a été fortement impactée par ces phénomènes d'inondation, et on voit bien que en dépit de l'adoption de politiques de prévention des risques, eh bien la planification urbaine pour s'en prémunir a été un peu débordé en fait par les événements. Par rapport aux impacts du changement climatique et la manière de concevoir la ville, il est clair qu'il va falloir renoncer parfois à certains projets qui pourront soit être localisés finalement dans des zones qui aujourd'hui ne sont pas nécessairement très risqués, mais qui peuvent être amenés à le devenir davantage dans les décennies à venir. Donc ça veut dire qu'il faut anticiper les risques dans la manière de construire et de bâtir sur le territoire. Et il faut se rendre compte que les conditions climatiques d'aujourd'hui ne seront pas celles de demain. Ça veut dire aussi que dans les calculs coûts-bénéfices, il va falloir faire les coûts de manière différente. Un projet qui peut s'avérer rentable aujourd'hui peut ne plus l'être d'ici 20 ou 30 ans, parce que les coûts induits par les risques liés au climat seront tels que finalement toute la rentabilité du projet aura été totalement anéantie. Donc il faut envisager aussi sur les coûts des dommages futurs. Et de la même manière, au regard des matériaux que l'on peut utiliser dans les modes constructifs, il y a un vrai enjeu d'avoir des matériaux avec une meilleure inertie thermique, qui ne nécessitent pas de recourir à la climatisation, qui vont permettre effectivement d'augmenter l'albédo en fait des surfaces bâties en recourant à des matériaux de couleur claire ou qui vont davantage absorber la chaleur mais qui ne la rejetteront pas la nuit, parce que c'est un des phénomènes qui peut permettre d'atténuer fortement les îlots de chaleur urbains qui se manifestent surtout la nuit et qui se caractérisent par un différentiel de température important entre le centre-ville et sa campagne avoisinante. Et pour revenir à l'été 2022, à Rennes, on a constaté que l'écart thermique entre la ville, le centre-ville et sa campagne avait atteint 9 degrés Celsius. Alors qu'en temps normal, cet îlot de chaleur urbain est de l'ordre de 3 à 4 degrés Celsius. Ce projet de découvrement en fait de la Vilaine sur la portion du centre-ville de Rennes peut effectivement participer de ces stratégies d'adaptation par rapport aux nouvelles données climatiques urbaines. Les solutions qui passent notamment par la désimperméabilisation des surfaces ou leur déminéralisation est une stratégie qui peut s'avérer très efficace dans la mesure où ça va permettre deux choses. D'abord, en cas de vague de chaleur, comme je l'ai dit tout à l'heure, ça peut permettre de réduire considérablement l'inconfort thermique. Ça peut permettre aussi d'absorber, par exemple, les eaux de pluie en cas de forte pluie et éviter les phénomènes de ruissellement. Et donc ça peut avoir ce premier effet bénéfique. Ça peut aussi permettre d'avoir un moindre coût énergétique dans les aménagements des espaces, parce que bitumer une place de 200 mètres carrés, ça coûte énormément d'argent et ça a un coût énergétique aussi considérable. Et un certain nombre de villes, par exemple, commencent à réfléchir aussi à l'utilisation de matériaux, comme par exemple des dalles évapotranspirantes qui peuvent permettre, par exemple, de rafraîchir la ville en cas de vague de chaleur. Et c'est vrai que de découvrir le cours d'eau en milieu urbain peut permettre aussi aux habitants de se réapproprier en quelque sorte les fleuves et les rivières en ayant conscience de leur présence et des risques qu'ils représentent. Et donc cohabiter en fait avec les risques peut permettre de mieux se les approprier et d'agir en conséquence. Aujourd'hui, il y a beaucoup de métropoles ou de grandes villes qui se lancent dans des expérimentations à la taille de certains quartiers ou de certains îlots pour envisager des solutions innovantes et qui notamment sont intéressantes dès lors qu'elles vont faire appel à des solutions plutôt low-tech que high-tech, hein, qui vont être beaucoup moins coûteuses à mettre en place et à faire fonctionner au quotidien. Par exemple, si je reviens sur la question de la prévention du risque inondation, par exemple, il y a un enjeu à ce qu'il y ait une acceptation du risque de la part des villes et de leurs habitants. Et ça peut passer notamment par ce qu'on pourrait appeler des stratégies d'amélioration de la résilience urbaine et faire en sorte de pouvoir vivre avec le risque plutôt que d'essayer d'y résister. Et donc il y a eu notamment dans le Grand Paris, certains quartiers expérimentaux qui ont commencé d'être construits avec par exemple des immeubles sur, c'est des sortes de terrains en fait qui font que lorsque l'eau monte, eh bien la hauteur de l'immeuble, enfin l'immeuble s'élève en fait avec la montée des eaux. Et donc là aussi ça peut être des solutions technologiques, alors certes coûteuses, mais qui peuvent permettre d'adapter le bâti existant à l'évolution des risques. Et puis il y a évidemment les solutions fondées sur la nature qui là aussi progressent, avec notamment la végétalisation des façades ou des toits. Mais là encore, il convient de veiller au type de végétalisation que l'on va mettre en place, parce qu'il faut que le substrat des toits soit suffisant, qu'il soit suffisamment humide, que les plantes soient suffisamment résistantes aux conditions climatiques pour jouer leur rôle. Et c'est un véritable enjeu. Et il faut aussi prendre garde au fait que dans la végétalisation des espaces urbains, toutes les espèces d'arbres ou de plantes ne seront plus adaptées au climat de demain. Donc il faut faire attention aussi à ce que les essences que l'on plante aujourd'hui soient adaptées au climat futur, sachant que par exemple les chênes sont très vulnérables aux évolutions climatiques actuelles et qu'il va falloir planter d'autres essences d'arbres, peut-être plus méditerranéennes, que l'on n'avait pas l'habitude de croiser fréquemment dans nos villes, et tout en évitant aussi d'augmenter les phénomènes d'allergie au pollen, donc tout en veillant aux essences d'arbres que l'on plante. Donc il faut des arbres plus résistants aux vagues de chaleur, aux phénomènes de sécheresse, résistants également à certains phénomènes parasitaires qui progressent avec l'évolution des conditions climatiques. Donc c'est tout un ensemble de paramètres complexes à prendre en compte. Les solutions ne sont jamais des solutions miracles. Il faut prendre en compte beaucoup de paramètres pour que ça soit efficace et bien veiller à prendre en compte voilà, les effets rebonds ou les effets pervers que peuvent avoir telle ou telle solution.
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1: En 1946, à cause de l'envolée du prix des fèves de cacao, la pâte à tartiner du pâtissier piémontais Pietro Ferrero a la bonne idée de remplacer les fèves par des noisettes récoltées en abondance dans la région. Cela améliore un peu les ventes. 3 ans plus tard, après une grosse canicule, l'artisan retrouve sa préparation toute fondante et crémeuse. Pas très appétissant. Cela lui donne l'idée d'une pâte qui le resterait. Crémeuse. La Super Crema, commercialisée en France sous le nom de tartinoise, elle est rebaptisée en 1964 Nutella, de l'anglais Nut, noix, complété du diminutif italien Ella.
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1: Vous écoutez l'album de la semaine. L'album de la semaine, c'est celui de Holly and the London Radio Pop Orchestra, Life on Rennes. Et aujourd'hui, avec Olivier Leroy, qui est derrière le projet, on va écouter une reprise. Une reprise des Smiths, c'est There is a Light That Never Goes Out. Alors, Olivier, est-ce que tu peux nous dire pourquoi cette reprise? Qu'est-ce que tu as voulu peut-être réinterpréter là-dedans?
2: C'est vrai qu'on parlait tout à l'heure aussi de fil rouge. C'est vrai qu'en général, sur chacun de mes albums, j'ai souvent fait une reprise, en tout cas, d'un titre un peu pop qui m'a un peu nourri quand j'étais jeune. Et c'est vrai que les Smiths, je crois que le premier album qui était bleu, je me rappelle plus de son nom, c'est le premier vinyle que j'ai acheté quand j'avais 13-14 ans, que j'ai beaucoup usé. Et c'est vrai que les Smiths, pendant de nombreuses années, ça a été pour moi, je me rappelle, j'étais abonné à NME, c'est un magazine qu'il y avait en Angleterre, qui parlait vraiment de découverte de groupes pop, et c'est vrai que pour moi ça correspondait vraiment à l'image de Londres, de l'Angleterre, de la pop. Et c'est vrai que j'ai un book de The Queen Is Dead sur mon piano, et il y a le morceau There Is a Light, et c'est vrai que c'est toujours un morceau que je joue comme ça, en essayant de le réarranger, et à un moment donné, en le faisant de façon un peu plus lente et tout, je trouvais qu'il avait une résonance avec Life on Rennes, c'est-à-dire sur le fait de parler de la fête qui peut être une fête un petit peu nostalgique, ou une fête où on utilise le fait de partir, d'essayer de lâcher tous ces problèmes. Et je trouvais que ce morceau-là, en termes de reprise, il correspondait bien à Life on Rennes. Et en même temps, j'avais envie, j'aime beaucoup la musique baroque anglaise, je trouvais qu'on pouvait le rendre, faire un arrangement un peu baroque qui correspond un petit peu à une idée un peu du baroque anglais, un peu moderne, et qui fait des références à Divine Comedy. Voilà, je crois qu'il y a... Il y avait un truc très anglais, en tout cas, à faire avec ce morceau-là, en plus qui au niveau d'utiliser des chœurs, pouvoir avoir un côté un peu religieux de la fête. Voilà. Et comme Morrissey, c'est un chanteur que j'ai pas mal écouté, j'avais des bonnes références pour pouvoir le faire, ce morceau-là. Voilà.
1: On écoute donc la chouette reprise des Smiths, donc par Holly and the London Radio Pop Orchestra.

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2: Bonjour à toutes et à tous et bienvenue dans cette série consacrée aux micro-lieux de diffusion des musiques actuelles en Bretagne, note de comptoir. Dans ce nouvel épisode, direction le Finistère Sud, à Saint-Urien, dans le pays de Quimperlé, où l'on retrouve Fabienne Le Gall. Fabienne nous ouvre les portes de son petit monde. Son petit monde, c'est le nom de son agence de booking et de son lieu dans lequel artistes du spectacle vivant peuvent y résider pour créer un lieu de résidence, donc. Et puis, d'ici quelques minutes, nous retrouverons Guillaume Trombetta du collectif La Mécanique. Avec Guillaume, on prendra le temps de comprendre un petit peu ce qu'il se cache derrière micro-lieu et les problématiques qui entourent ces structures. Pour cela, il enfilera sa casquette de coordinateur du groupe de travail micro porté par le réseau des musiques actuelles en Bretagne, SuperMab. Mais pour l'heure, on découvre le reportage de Radio Boa, votre radio régionale associative, enregistrée chez Fabienne à son petit monde à Saint-Urien le 23 novembre 2024.
3: Ils n'ont pas encore ouvert ici. Et voilà.
2: Donc là on rentre dans
3: son petit l'espace monde. De vie, dans son petit monde. La cuisine, l'espace de vie de la résidence.
2: Donc on est dans une vieille bâtisse.
3: Ouais, une vieille grange. Donc ici, il y avait les chevaux, en fait, et le tonton qui dormait là, sur la terre battue.
2: D'accord.
3: Donc quand on a acheté, il y avait encore tout était encore installé. Et l'autre côté, c'était les vaches.
2: D'accord.
3: Voilà.
2: Et l'autre côté, c'est la salle de répétition
3: ou
2: de
3: concert. On va entendre un peu la musique.
2: Ouais. On va juste tendre le micro et puis...

0: je m'appelle Fabienne Le Gall. Donc nous sommes à Saint-Urien, donc dans une ancienne ferme de Saint-Urien, très vieille ferme d'ailleurs, de Saint-Urien, où j'ai créé une résidence d'artiste. Donc voilà, bon, moi à la base je suis finistérienne, j'ai pas mal voyagé, mais je reviens donc toujours dans le Finistère. Et quand on a acheté ici avec mon conjoint, on a eu l'idée de créer un lieu de rencontre artistique. Et donc ça a pris forme aujourd'hui sous cette résidence où on accueille toutes sortes d'artistes. Alors aujourd'hui c'est plutôt axé sur la musique, parce qu'on est dans le monde de la musique en tant que musicien et en tant qu'organisateur de festival. Donc on invite pas mal de musiciens de tous horizons et de tous styles de musique. C'est vraiment ouvert à tous. Et voilà, ils viennent là passer le week-end ou la semaine. Ou on a eu jusqu'à 10 jours voilà, un groupe tunisien. Enfin, c'est très très varié. Et donc c'est tout d'abord un lieu de résidence, et ensuite on veut développer dans ce lieu d'autres, de multiples activités, donc peut-être avec des enfants, avec des actions culturelles. On a fait un dossier de RP, donc pour devenir salle de spectacle, qui est en cours. Donc voilà, c'est un petit peu long, mais on va y arriver. Donc de façon à organiser aussi des concerts et des sorties de résidence. Voilà, c'est le petit monde de Fabienne. Sur mon activité, en fait, moi je suis dans le milieu artistique depuis longtemps, parce que j'ai fait les beaux-arts, l'histoire de l'art, j'ai enseigné l'histoire de l'art, donc voilà, j'ai fait la musique quand j'avais 12 ans, avec une pause pendant un moment quand je suis partie en Pologne, mais aussi dans le milieu artistique, mais plasticien. Et aujourd'hui, je suis donc musicienne d'un groupe qui s'appelle Slivovica, qui fait la musique des pays de l'Est, slave et balkanique. Mais je suis aussi dans une association où on organise un festival de Fesnoz et un festival de musique du monde, l'Ethnofolk, où je suis coordinatrice et programmatrice du festival. Donc la musique est très présente. Je suis aussi adjointe à la culture dans la commune, donc on rajoute encore un petit peu, mais c'est sans doute pas pour rien. Et voilà, et donc du coup ce lieu ici est ouvert vraiment à tout type de musiciens, musiciennes. On n'a pas de style défini, donc on a eu musique du monde, on a eu du rock, on a eu la musique bretonne, là de la fanfare, enfin c'est vraiment très très ouvert. Tu vois, là ils ont amené tout ce qu'ils avaient, tout ce dont ils avaient besoin pour le week-end. Donc non, tout est à disposition, mais voilà, c'est eux qui se cuisinent des bons petits plats. Alors selon les résidences, c'est très varié. Certains arrivent avec les pizzas toutes faites, et d'autres mijotent vraiment des petites choses.
1: C'était quoi le menu aujourd'hui?
0: Je sais pas, j'ai pas vu. Attends, on regarde dans les gamelles. Il y a des légumes.
1: Ça sent bon en tout cas.
0: Ça sent bon. En fait, oui, moi je suis dans différents réseaux, justement pour aussi créer une dynamique assez large, parce qu'en fait il y a beaucoup d'initiatives comme ça dans les campagnes, avec des gens qui sont complètement passionnés et qui ont des idées folles parfois de créer des choses. Et là, le premier réseau dans lequel je suis rentrée, c'est Supermab. Et dans Supermab, entre autres, donc moi je suis dans le CS, le comité stratégique, et au sein du comité stratégique il y a le groupe de travail micro, avec donc on est deux coordinateurs, Guillaume Trombetta qui est dans les Côtes d'Armor et donc moi, et plein de personnes évidemment. Et donc moi j'ai choisi aussi ce groupe de travail pour montrer les petits lieux, les, je dirais, petits artistes. Alors c'est pas si le terme est parfait, mais dans le sens toutes les initiatives en fait qui poussent ici et là dans le domaine de la musique. Et donc on essaie de développer des actions autour de ça. Donc ça a été la première chose. Je suis aussi partie du réseau 4As, donc réseau 4As sur pays de Concarneau, Quimperlé, qui à la base était concerné des grandes salles de spectacle, et ils ont créé un nouveau groupe qui s'appelle les Résonateurs, avec des petits lieux comme ici. Il y a Kermini par exemple aussi à Rospornin, la maison à Concarneau. Il y a beaucoup de personnes, enfin d'organismes de Concarneau, mais voilà, pas que. Et là, on a vraiment cette idée de créer des échanges, d'essayer de travailler sur des...

mesure. On a commencé, on était quelques-uns, et puis petit à petit, on a intégré une série de musiciens par deux ou trois, et on a fait plein de rencontres assez chouettes. Et du coup, maintenant, on est en 2024, bientôt 2025 et 15, et on pense être à peu près arrivé à un truc, un collectif, on va dire, stabilisé. Alors moi, c'est François. Je suis saxophoniste à Purple Brain. Bah en fait, on est venu pour la première fois l'an dernier par le bouche à oreille. On avait entendu parler du lieu de Fabienne parce qu'en fait, c'est un petit monde là, la musique dans le pays de Quimperlé. On se connaît tous un petit peu, qu'on fasse de la fanfare, du rock ou de la musique traditionnelle. Tout le monde est vite au courant de ce qui se passe à droite et à gauche. Et le lieu de Fabienne, en fait, nous a été conseillé. On est venu ici un peu en découverte l'an dernier. Et on a vraiment apprécié l'espace parce que bah, c'est grand. C'est un peu quand même calibré en mode scénique, ce qui permet de, si tu as envie de travailler une mise en scène ou des choses comme ça, tu peux en plus faire ça. Nous, là, actuellement, on n'est vraiment pas sur le travail autour du mouvement et tout ça. On reste en statique, donc on ne se sert pas forcément de tous les potentialités, mais il y a énormément de place, c'est-à-dire qu'on est 15. Et on a de quoi dormir là-haut, on a de quoi manger tranquille, c'est en pleine nature. Même si on en a plein les oreilles, au bout d'un moment, on peut sortir et c'est cool. Et du coup, le lieu, maintenant, je pense que ça y est, on a coché l'espace et on va y revenir, quoi. Alors aujourd'hui, chaque année, en fait, on se regroupe parce qu'on répète pas énormément en dehors. Et c'est les moments où on remet des nouvelles chansons à notre répertoire. Donc là, on en a mis deux, quasiment trois en place là aujourd'hui, de nouvelles chansons. Et l'objectif du week-end était d'en mettre quatre. Donc là, on peut même y aller un peu cool. Et on a fait le gros déjà. Et maintenant, l'idée, ça va être de retourner les morceaux en boucle, qu'on les ait bien dans les doigts et que progressivement, en fait, à la fin du week-end, on se détache des partitions et qu'on puisse présenter ces morceaux avec tout le reste de notre répertoire au prochain concert.

suis l'ami de Fabienne et on partage beaucoup de passions et on a construit ce lieu ensemble. Voilà. Alors moi, j'essaie de rester le plus discret possible. J'ai deux fonctions principales en fait. Je suis jardinier. Voilà, donc je me suis engagé à tenir les abords à peu près propres, ce qui est normal, c'est aussi notre jardin. Et puis je m'occupe un peu de la technique, je fais le lien avec les groupes, les techniciens quand ils arrivent pour leur donner les bonnes conditions de travail.

Organiser des concerts, c'est encore en attente parce qu'on a fait une demande de RP pour être salle de spectacle. Donc tant qu'on n'a pas l'accord, on ne peut pas faire ouvrir au public aussi facilement. Par la suite, si on l'obtient, on verra. Par contre, on peut organiser d'autres types d'activités. Il y a, on a organisé, enfin c'est même pas on parce que j'étais pas là, mais des copains via une association ont organisé un stage de musique klezmer avec petite jam en soirée. Il y avait quand même pas mal de monde à venir, voilà, pour profiter des cours. Il y a donc un projet de le refaire encore en 2025. On a un projet de bal folk aussi, mais en par une asso. Il y a une amie qui vient de temps en temps donner des cours de danse. Là, j'ai une autre demande aussi pour une petite, petite chose intime. Alors, je n'ai pas encore le détail, mais petit spectacle intime pour elle se préparer aussi à son spectacle. Donc voilà, il y a des choses comme ça qui sont possibles. On a eu une possibilité, enfin, une discussion sur un stage de clown. Donc là, on doit mettre un plancher sur notre dalle de béton pour que ce soit un peu plus confortable. Voilà, il y a des idées comme ça. Donc, concert, tant qu'on n'a pas l'ERP, c'est compliqué. Mais

0: C'est dans ce lieu de résidence Son Petit Monde à Saint-Urien dans le Finistère par Radio Boa, votre radio régionale associative trilingue, français, breton, gallo. Alors pour aller plus loin sur ce que Fabienne évoque dans le reportage, à savoir la mise en réseau entre petites structures, artistes, lieux, qu'on va englober aujourd'hui dans ce terme micro, on a décidé d'en savoir plus sur ce groupe de travail micro créé par l'association Supermab. Supermab, c'est un espace de coopération pour les musiques actuelles en Bretagne, groupe de travail donc micro dont fait partie Fabienne en tant que coordinatrice accompagnée de Guillaume Trombetta qui est notre invité aujourd'hui. Bonjour Guillaume.
1: Bonjour.
0: Guillaume, vous faites partie du collectif La Mécanique et de la ferme culturelle Le Village à Saint-Ual dans les Côtes d'Armor, pas loin de Dinan. Alors pour commencer, comment réagissez-vous au reportage que l'on vient d'écouter ?
1: Eh bien c'est un vrai plaisir d'entendre Fabienne raconter, puis de la sentir dans son lieu, entourée de musique, entourée de gens, entourée de bonnes énergies, et super reportage, super lieu, super projet, et puis super personne, Fabienne, quoi, voilà.
0: Alors avec vous, on va s'arrêter sur ce GT micro, et tout d'abord peut-être savoir comment il est sorti de terre.
1: Plusieurs années avant que Supermab n'existe, ne soit créé, j'ai été approché par quelqu'un qui était missionné en fait pour faire une étude à l'échelle de la Bretagne pour justement jauger l'intérêt de créer Supermab. Et donc il est venu me voir au village dans notre ferme qui se situe à Saint-Ual, donc à la frontière entre le 35 et le 22, tout près de Bécherel. Il est venu me rencontrer et m'a parlé de ce projet et m'a demandé si ça nous intéresserait éventuellement d'y prendre part. Donc oui, moi j'ai trouvé ça hyper intéressant, mais c'est vrai que j'ai manifesté immédiatement l'enjeu que dans une structure régionale comme ça, on se retrouve pas que entre professionnels ou grosses structures et que une place devrait être vraiment faite aux acteurs, aux entre guillemets petits acteurs, c'est-à-dire petits par leurs finances, petits par leurs moyens surtout, parce qu'en fait, les petites structures, les petites associations et les petits lieux génèrent quand même beaucoup d'actions culturelles, beaucoup d'activités culturelles partout sur le territoire national. Bon, là, on est en Bretagne, on va parler surtout de la Bretagne. Mais voilà, on fait des sauts de plus de 5 km et on a toujours des associations et des lieux qui proposent des choses toute l'année ou sur les périodes estivales et qui créent beaucoup de liens sociaux, beaucoup d'éducation populaire et beaucoup d'activités culturelles pour tous les publics. Donc voilà, c'était un vrai enjeu. Je disais, moi, ce serait ma principale entrée si je devais participer à une telle structure qu'est Supermab. Ce serait d'amener ce sujet-là parce que nous, on est près de Dinan, mais on est vraiment attaché à un territoire rural. Donc vraiment, notre fief, c'est associatif. Il est vraiment du côté de Saint-André-des-Eaux et Évran, donc dans les Côtes d'Armor. Il y a un lieu qui s'appelle l'Éprouvette et autour de ce lieu gravitent énormément d'événements et d'associations ne sont pas toutes professionnalisées. Certaines commencent à se professionnaliser et puis d'autres reposent absolument exclusivement sur le bénévolat. Quelques maigres ressources publiques et donc beaucoup d'énergie humaine, quoi. Donc voilà. Mais par contre, j'ai pu noter qu'il y avait un certain manque d'interconnaissance d'un territoire à l'autre. C'est-à-dire que c'est quand même assez facile de coopérer à une échelle d'un bassin d'activité. C'est-à-dire que les acteurs et actrices du territoire Dinan Agglomération et de la Bretagne romantique se connaissent pas trop mal et arrivent à mettre en commun pas mal de moyens, de savoir, et ce qui fait qu'il y a une belle vivacité dans le secteur culturel associatif. Mais par contre, on se connaît pas si bien d'un territoire à l'autre. Et puis, si on commence à faire 100 ou 150 kilomètres, c'est fini. On ne sait plus du tout qui fait quoi. Et donc, je disais que ça pourrait être une belle occasion, Supermab, de faire que ces pôles associatifs qui sont un peu isolés, qui sont des îlots de vie culturelle disséminés sur le territoire régional, puissent se rencontrer, se parler, s'entraider. Déjà, dans un premier temps, s'entraider, quoi. Et éventuellement imaginer un terrain de coopération à une échelle un petit peu plus grande que le bassin d'activité.
0: Donc l'idée, c'est de faire collectif finalement avec ces différentes petites structures, mais aussi artistes donc qui sont dans la région Bretagne.
1: C'est exactement ça. Un des enjeux de Supermab est de faire remonter des informations et des données aux acteurs de des politiques publiques. Donc nous, dans notre pratique, donc je fais partie de l'association La Mécanique, qui est une structure de production et de tournée avant tout. et d'artistes qui viennent essentiellement du monde de l'indé, qui sont construits tout seuls, sans structure, sans trop de financement. Et de toute façon, tous les gens qui ont créé cette association sont soit des artistes ou des techniciens du spectacle. Donc, on a vraiment cette dimension artisanale. Et en fait, de fait, on travaille énormément avec ce secteur associatif, ces microstructures, des mairies rurales, des petits festivals. Et en fait, ça représente vraiment une énorme part de l'économie de la filière. Et c'est assez peu visible, je pense, au niveau des pouvoirs publics, à quel point il y a un poids économique et d'activité énorme à l'endroit des micros. Là où, en fait, effectivement, on a des structures qui souvent n'ont pas de salariés, donc qui sont très peu représentées dans les instances régionales et nationales.
0: Alors, est-ce que ces microstructures doivent sans cesse, là je pense aux politiques publiques, prouver leur utilité sur un territoire ?
1: C'est effectivement parfois difficile que la communication passe bien entre les pouvoirs publics et ces structures-là. C'est-à-dire que, bon, je vais donner un exemple. Donc sur notre territoire, effectivement, par exemple, l'agglomération, la mairie peut soutenir financièrement ou logistiquement des événements comme cela. Mais par exemple, on avait eu une année, je me rappelle plus quand, mais c'était il y a au moins 5-6 ans, l'agglomération faisait une espèce d'audit un peu du territoire et de la vie culturelle, associative du territoire. Et on n'a pas été forcément invité autour de la table à ce moment-là. Il y a eu aussi le fait que dans les diagnostics, la mutualisation n'était pas assez développée sur notre territoire entre les acteurs associatifs. Et là, c'est vrai qu'avec nos associations partenaires, qui sont par exemple le Festival de Bobital, le Festival des Arsonnés, Association Les Papillonnades, Les Prouvettes, Théâtre en Rance, Les Esclaffades, enfin voilà, tout le maillage local, en fait, le matériel n'arrête pas de circuler, les bénévoles n'arrêtent pas de circuler, et en fait, la mutualisation est bien présente et bien développée, est très solide, avec quelques personnes ressources et quelques lieux de stockage. On a des bases logistiques, en fait, de fait, on a 3 à 4 bases logistiques associatives qui n'ont pas été structurées. Il n'y a pas d'associations qui mettent en valeur ces partenariats. Il n'y a pas de salariés qui coordonnent toute cette gestion. Mais par contre, on se passe des coups de fil, on s'envoie des emails, on se réserve du matériel, on s'entraide tout le temps et ça facilite énormément de choses. Et ça nous rend vraiment, on a des événements très résilients sur le territoire. Et donc, c'est visiblement, l'agglo n'avait vraiment pas vu ça. Voilà.
0: Ça, c'est pour donc le territoire de Dinan agglomération, mais j'imagine que c'est pas tout à fait la même réalité dans différents départements en Bretagne. C'est aussi ça, donc ça aussi à ça que sert le GT Micro, faire collectif, mutualiser aussi des choses qui se passent sur des territoires. Est-ce que vous pouvez nous faire remonter des choses qui se sont dites aussi pendant ces groupes de travail?
1: Alors, dans les groupes de travail, les enjeux les plus récurrents sont un peu liés à la structuration et à l'économie des structures. Comment on fait pour avoir un peu plus de moyens? Comment on fait pour avoir quelqu'un qui serait salarié, ce qui pourrait enlever de la pression sur la gestion, la gestion bénévole? Comment on fait pour salarier des trucs de base, salarier des artistes. Enfin, on voit bien que les acteurs non structurés ont envie de faire bien, envie d'être dans les clous. Et donc, c'est une vraie volonté, mais après, il faut de l'info, il faut de la ressource, quoi. Donc déjà, un des premiers trucs sympas sur ces rencontres et ces temps où on travaille en groupe de travail, où on rencontre les micros, c'est que déjà, on peut faire circuler de l'information et drainer des gens vers Supermap, qui est aussi un espace qui centralise de la ressource. Après, il y a quand même des enjeux, alors comment parler avec les pouvoirs publics, comment se faire identifier par les pouvoirs publics, ça effectivement ça revient aussi souvent. Et puis c'est aussi un espace Supermap où d'un bassin d'activité à l'autre, on peut chacun peut faire remonter justement les forces de son territoire et les faiblesses de son territoire au niveau justement de la mutualisation et du fait de faire collectif. Et donc le fait de raconter comment ça se passe sur tel territoire, comment ça se passe chez l'autre, ça inspire. Donc déjà, il y a une première chose, c'est qu'en général, quand les gens partent, partent d'une rencontre micro, ils sont remontés à bloc, ils ont plein d'idées, plein d'envie, ils veulent essayer des choses, quoi. Donc voilà, on a plutôt des gens qui arrivent un peu fatigués, puis qui repartent les valises pleines d'idées, quoi.
0: Alors quel type finalement de mutualisation sont aujourd'hui les plus courantes, ou il y en a peut-être qui sont nées à la suite de ces GT Micro. Vous parliez de ce qui se passait sur le territoire d'Inon Aglo, mais est-ce que voilà, ça a fait des petits peut-être aussi ailleurs
1: Eh bien ça, ma foi, je ne sais pas trop, parce que le GT Micro aussi est une action gérée par des bénévoles.
0: Bah oui.
1: Donc on a assez peu d'outils d'analyse de l'impact qu'on a eu. Par contre, là, on est en réflexion et faut remettre ça sur la table très prochainement, sur l'idée de justement créer quelque chose, créer une mutualisation à l'échelle de la région. Disons que ce groupe GT devienne concret sur une action. Et donc, cette action est encore à définir, mais on est quand même là pour faire de la culture, la plupart d'entre nous, pour faire de la diffusion d'artistes. Donc, on aimerait réfléchir à comment mutualiser des tournées de micro-lieux sur l'échelle de la région. Pourquoi pas pour des artistes qui viennent de loin, où c'est compliqué de faire venir des artistes qui viennent de loin. Ça pourrait être l'occasion aussi de créer des tournées assez structurées quand même, où les artistes sont rémunérés, où les choses sont gérées vraiment professionnellement, ce qui peut amener des petits lieux justement à mettre les mains dans le cambouis sur une gestion plus pro de sa diffusion. Comment on va justement financer un projet de tournée comme ça, comment on se met en relation avec les autres territoires, comment on va faire valoir ça auprès des pouvoirs publics pour avoir un peu d'aide, comment on communique à l'échelle de la région là-dessus, comment on mutualise des moyens techniques aussi. Je pense que ça pourrait être un exercice pratique intéressant qui pourrait créer du lien, mais voilà, c'est quelque chose qui, je pense, va prendre quand même du temps. Dès qu'on parle de collectif de coopération, c'est chronophage. Donc il faut que j'appelle Fabienne pour qu'on en parle.
0: Guillaume, ces microstructures, finalement, elles ont aussi un petit, finalement, un rôle de facilitateur, en tout cas, je sais pas, mais de mise en réseau entre les artistes, mais aussi les professionnels, les autres salles aussi.
1: Selon moi, et c'était pour ça que je voulais qu'on s'attarde sur les micros, en fait, c'est l'échelon 1 de la filière. Il est relativement invisibilisé au niveau des institutions et du secteur professionnel, sauf qu'aucun artiste n'a appris à jouer sur scène en dehors de ces lieux. Aucun public n'a commencé, mais beaucoup de public a son premier contact, surtout en milieu rural, avec la culture dans ces lieux. On n'est pas sur des propos, il peut y avoir des propositions élitistes, mais il y a aussi beaucoup de propositions grand public. Donc, en fait, la culture pour tous, c'est pas un vain mot chez les micros. Et ça peut, vous voyez, à côté de chez nous, donc on a le lieu L'Éprouvette qui fait des concerts, mais qui a aussi une épicerie et puis qui fait aussi les mercredis des animations sur la parentalité. Donc, en fait, des bébés de 1 an ont un premier contact avec le monde culturel grâce à ce lieu. Donc, je pense que c'est le chaînon. C'est comme, je vais faire une analogie avec les océans. Le plancton, c'est la base de la chaîne alimentaire pour les océans. Si le plancton disparaît, on a une extinction. Je pense que si les micros doivent être solides, parce que sans les micros, on a quoi ? On a que la culture commerciale de Live Nation. J'ai l'impression, quoi. Donc, ils tiennent une place, en fait, c'est les fondations. C'est les fondations du monde culturel, les micros.
0: Si on prend l'exemple de Fabienne qui a monté un lieu de résidence donc en milieu rural à Saint-Urien près de Quimperlé, en faisant l'effort aussi d'accueillir le mieux possible les artistes, de leur créer un environnement propice au travail, à l'expérimentation aussi. Voilà, c'est des lieux disons un peu privilégiés pour continuer à se professionnaliser.
1: Oui, effectivement, c'est des lieux qui représentent des étapes indispensables parce que pour les artistes, dans le parcours de l'artiste, parce qu'effectivement, venir dans ce petit lieu qui est en milieu rural, qui a peut-être un agenda moins chargé qu'une SMAC qui est ultra sollicitée, qui a des conditions d'accueil plus simples. En plus, c'est des endroits bien souvent où on va avoir beaucoup de souplesse dans le fonctionnement. Vous voyez, au village, notre ferme à Saint-Tual, quand un artiste, une équipe artistique vient en résidence, ils ont les clés. Et ils peuvent jouer toute la nuit s'ils veulent, ils embêtent pas les voisins, il y a pas d'alarme, on est sur des choses où on est très proche des gens, et que ce soit géographiquement ou humainement, quoi. Donc après, les moyens sont moins bons. Nous, par exemple, on n'accueille pas en hiver parce qu'en fait, on n'a pas les moyens de chauffer notre espace. Mais en même temps, ça nous paraît logique en termes de valeur de ne pas accueillir une résidence en hiver parce que, en fait, chauffer une salle de spectacle pour 5 artistes qui répètent, on trouve ça complètement aberrant. Mais pour autant, les grandes salles de spectacle le font. Et on a des coûts, vous avez vu l'explosion des coûts de l'électricité, du chauffage, et qui pose un énorme problème pour les grandes salles. Donc en fait, c'est un modèle qui en plus est beaucoup plus pérenne. Enfin bref.
0: Pour terminer, quelle va être la suite de ce groupe de travail micro, les prochains chantiers, Guillaume ?
1: J'aimerais bien qu'on essaie de mettre en place le projet de mutualisation de diffusion à l'échelle de la région. Et ce serait bien d'essayer de le faire pour 2026 maximum, le temps de mettre en place, de préfigurer le projet, de trouver les premiers partenaires dans les 4 départements et peut-être même autour, hein, parce que Supermab, effectivement, c'est Bretagne, mais on ne serait pas contre aller Pays de la Loire, Normandie, en fait, et élargir, pourquoi pas, le cercle tout de suite. Hein. La coopération, il ne faut pas qu'elle s'arrête uniquement à la Bretagne. On est déjà, de toute façon, les acteurs du coin travaillent déjà beaucoup avec la Normandie et les Pays de la Loire, donc autant peut-être y aller tout de suite là-dessus, quoi.
0: Affaire à suivre donc pour ces différents chantiers pour le GT Micro, mais aussi pour les autres groupes de travail qui existent au sein de Supermab, j'imagine. Merci beaucoup Guillaume Trombetta d'avoir été notre invité aujourd'hui et d'avoir participé à cette série Notes de comptoir.
1: Merci, au revoir.
0: C'est la fin de cet épisode, alors pourquoi pas se faire une petite virée dans l'un de ces lieux près de chez vous pour les soutenir et continuer de vibrer au son de ces artistes et groupes programmés. Si ce n'est pas possible là tout de suite, vous pouvez toujours réécouter cet épisode consacré à Son Petit Monde et continuer votre périple de découverte des micro-lieux de diffusion des musiques actuelles en Bretagne sur corlab.org. À bientôt pour un nouvel épisode.
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0: Merci beaucoup, c'était bonne nuit, merci à tous.
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1: Vous écoutez l'album de la semaine sur votre antenne et depuis lundi, nous sommes avec Olivier Leroy pour parler de ce disque Oli and the London Radio Pop Orchestra. L'album s'appelle Life on Rennes et on va terminer la semaine avec un nouveau morceau. Il s'agit d'I'm Right On.
2: Alors I'm Right On, c'est un morceau que j'ai voulu placer un petit peu au début de l'album parce que je trouvais que c'était un morceau qui à lui seul résumait beaucoup l'album, c'est-à-dire à la fois ce mélange des chœurs qui peuvent être un peu atonales, des cordes, l'utilisation de la voix de tête, de la voix grave, l'utilisation aussi de matière électronique, et en même temps voilà, je trouvais qu'il avait une que c'était en tout cas un bon morceau d'intro. Et en fait, il parle aussi de I'm right on, I'm fight on, c'est-à-dire de se battre et de continuer de combattre. Et je pense que c'est un hymne, en tout cas, pour tout le monde peut s'appliquer pour dire qu'il faut jamais baisser les bras.
1: Bien, c'est une belle conclusion. Merci beaucoup, Olivier Leroy, d'avoir été avec nous toute la semaine pour présenter ce disque. On le rappelle, Life on Rennes de The Oli and the London Pop. London Radio Pop Orchestra, ça n'a pas été simple de tout au long de l'interview de le dire, de ne pas me tromper, mais merci beaucoup en tout cas de nous avoir présenté ce disque.
2: Et puis à bientôt.

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oreille interceptant ces mots, il est donc de supposer que nous avons les mêmes préoccupations. Nous éprouvons ce besoin physique de vous faire part de nos coups de cœur, voire de les exprimer tout simplement. Goutte d'encre dans une mer d'informations, poignée de hertz alternatifs dans un océan de décibels. Et des larmes de bonheur ou de rage plein les yeux après avoir vu un film ou lu un livre. Et voilà que nos voix s'en viennent charmer la bande FM. Et vous, chères auditrices et auditeurs, alors, attention, soyez intelligemment en marge, lisez, regardez, soyez curieuses et curieux pour que personne, mais personne, ne le soit jamais à votre place.

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Alors, envoyons la musique. Oui, il sera question de silence et d'éclipse, de frissons et d'automne. Mais ça, vous l'aviez déjà compris. Parce que oui, c'est reparti pour une nouvelle saison des détourneurs de Corbillard.

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